0: C'est quoi son numéro ?
1: 01 47 47. Je vais le faire moi-même. Il s'appelle Juste Leblanc.
0: Ah bon, il n'a pas de prénom ?
1: Je viens de vous le dire, Juste Leblanc. Leblanc, c'est son nom, et c'est juste son prénom. Monsieur Pignon, votre prénom à vous, c'est François, c'est juste ?
2: Oui.
1: Eh bien, lui, c'est pareil, c'est juste.

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0: te rappelleras.
1: Bonne chance.
2: La chance n'a rien à voir là-dedans, mademoiselle. Juste le talent.
3: Et juste le travail aussi.
2: Ah, ouais. Et la santé.
3: Ah oui. Et la chance.
2: La chance.
3: Vous avez.
2: La
3: c'est
2: chance.
3: Qui l'a dit
2: la chance.
3: Ah d'accord.
2: La chance. Vous avez raison.

0: Bonjour.
1: Bonjour.
0: Est-ce qu'il serait par hasard possible, j'ignore si ça existe, de consulter un fichier sur lequel il y aurait les noms et adresses d'anciens nazis établis au Brésil? Il y a forcément une amicale d'anciens nazis ou un club, une association. Mémorial nazi, peut-être.
2: Monsieur, sachez que l'Allemagne est une démocratie et qu'en aucun cas, une ambassade allemande pourrait être au courant des agissements d'anciens nazis.
0: Oui, mais enfin, entre Allemands...
2: Tous les Allemands ne sont pas nazis, monsieur.
0: Oui, je connais cette théorie, oui.
2: Je crois que je vais vous demander de partir, monsieur.
0: Soit. Chou blanc, donc. Au Wiedersehen. 48 FM.

0: Dis donc, qu'est-ce que tu penses de Trudy? Elle a pas de mec, tu peux... Ah, tu vas rester t'éclater?
1: Trudy, c'est celle qui a plein de trous sur la figure?
0: Non, elle, c'est Jodie. C'est ma femme.

0: Tu veux rigoler, hein, Blondin? Tu veux me faire une farce, t'as voulu, hein?
1: Ça, c'est pas une farce, c'est une corde. Dépêche-toi de passer ta tête là-dedans, tout court.

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0: Qu'est-ce que tu...
1: Mais lâche.
0: Non. Tu la... Donne. Donne. Tu lâches. Oh. Donne. Eh, viens là. Eh, tu donnes. Eh, viens.
1: Oh.
0: Viens
1: là. Oh.
2: Quoi? Ah, je suis pas sûr.
0: Deux.
2: Je suis pas sûr que ce soit la bonne méthode, ni la bonne façon pour parler au chien, tu vois.
0: Il m'a pris mon poulet.
1: Non, il t'a pas pris ton poulet. Il s'est servi en poulet.
2: Excuse-moi. Je pense pas que ce soit à toi ou à nous de les éduquer, mais plutôt à eux.
1: Voilà. Il y a quelqu'un qui sont chez eux ici, c'est pas nous. C'est bien eux. Ou nous.
2: Alors, donc, à la limite, toi, demande-lui l'autorisation si tu peux manger avec lui, si tu veux.
0: Alors, je suis pas sûr qu'il me réponde.

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0: 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Bonjour Marion Kazanov.
1: Bonjour Vincent, bonjour à tous.
0: À la une de votre journal, l'extrême droite qui confirme sa poussée en Allemagne.
1: Avec sa nette victoire lors du scrutin régional de Saxe-Anhalt, pour être vraiment au pouvoir, l'AfD, qui n'a pas de majorité absolue, doit trouver des alliances. Mais c'est en tout cas une performance historique et un camouflet pour la CDU du chancelier Friedrich Merz. Les États-Unis multiplient leurs frappes dans le Pacifique au nom de la lutte contre le narcotrafic. Plusieurs bateaux ont été coulés ces derniers jours. Dans ce journal, également retour à Zamboy entre le Cameroun et la Centrafrique, 3 semaines après l'éboulement meurtrier dans une mine d'or. Et puis si l'extrême droite en France est favorite pour la présidentielle de 2027, on verra que le week-end aura été compliqué pour le RN, en particulier pour son président Jordan Bardella, visé par plusieurs polémiques. Une victoire historique pour l'extrême droite en Allemagne. L'AfD a remporté hier le scrutin régional de Saxe-Anhalt dans l'Est. 44% des voix environ, selon les dernières estimations, loin devant la CDU qui se situe autour de 17%. C'est donc un lourd camouflet pour le parti du chancelier Friedrich Merz. Pour autant, l'extrême droite n'a pas de majorité absolue. Elle devra faire des alliances pour gouverner. Mais avant de penser à tous ces calculs politiques, les électeurs de l'AfD savouraient hier cette victoire. Reportage à Magdebourg de Muriel Paradon.
2: Ils sont venus fêter leur victoire en centre-ville, une bière à la main. Un petit groupe de sympathisants de l'AfD, dont certains portent des t-shirts bleus aux couleurs du parti, fiers d'afficher leur succès, comme Christopher, la trentaine.
3: Je suis super content. Toute la campagne électorale a été fantastique. On a redonné beaucoup de courage aux gens dans toute l'Allemagne.
2: Axel, lui, est un ancien carreleur à la retraite. S'il a voté pour le parti d'extrême droite, c'est surtout par désillusion. Les gouvernements successifs, dit-il, n'ont rien fait pour sa région en ex-Allemagne de l'Est.
4: Après la réunification, les gens étaient pleins d'espoir. Et puis, il y a eu le chômage, le déclassement social. Beaucoup de gens sont partis. Les femmes, les jeunes, en apprentissage en Allemagne de l'Ouest. Les politiques promettent toujours des choses, mais au final, ils ne font rien. Alors, les gens en ont marre.
2: L'économie, mais aussi l'immigration, un des thèmes porteurs de la campagne de l'extrême droite, qui a séduit Christopher.
3: Je pense qu'une rémigration est importante. Il faut arrêter l'afflux de migrants. On a juste freiné l'immigration. Le problème n'est pas résolu. Il faut s'en occuper.
2: Et l'extrême droite ne compte pas s'arrêter à la Saxe-Anhalt. Elle espère imposer son programme radical dans d'autres régions d'Allemagne qui voteront dans les semaines qui viennent. Muriel Paradon, Magdebourg, RFI.
1: Deux autres scrutins régionaux sont en effet prévus dans moins de 2 semaines dans le Länder de Berlin et dans celui de Mecklenburg-Poméranie-Occidentale dans le Nord-Est. On va reparler largement de cette victoire de l'extrême droite en Allemagne dans une édition spéciale sur RFI Matin. Ce sera après le journal de 6h, temps universel. Les émissaires de Donald Trump sur le chemin du retour après Moscou samedi. Steve Witkoff et Jared Kushner étaient hier à Kiev. Ils ont présenté de nouvelles solutions plus efficaces pour mettre fin à la guerre en Ukraine. C'est ce qu'a déclaré hier la présidence ukrainienne. Rien de concret n'a été annoncé pour autant. Et le président Volodymyr Zelensky craint une poursuite de la guerre cet hiver, puisque le président russe Vladimir Poutine refuse toujours de négocier directement avec lui. Les États-Unis relancent donc les efforts de paix en Ukraine, mais poursuivent dans le même temps une guerre contre le narcotrafic sur le continent américain. Ces 10 derniers jours, l'armée américaine a saisi puis coulé 4 navires équatoriens. 37 personnes au moins ont été arrêtées, des pêcheurs accusés de collaboration avec un groupe de narcotrafiquants locaux. Akito, Eric Sanson.
5: Un marin a filmé samedi dernier la saisie puis la destruction d'une embarcation, le Maria Candelaria, à quelques 500 km de la côte équatorienne dans les eaux internationales. Au milieu du bruit du vent et d'un hélicoptère, les pêcheurs sont sommés de se rendre. Le navire est ensuite coulé, soupçonné d'avoir servi de station-service flottante pour ravitailler les navires chargés de drogue se rendant en Amérique.

0: L'Inde indienne se prépare à recevoir les dirigeants d'une dizaine de pays à l'occasion du sommet des BRICS ce week-end, sommet des puissances émergentes dont la Chine et la Russie font partie. Vladimir Poutine et Xi Jinping feront d'ailleurs le déplacement et les Indiens sentent bien que quelque chose d'important se prépare. Reportage sur place d'Abdullah Erali.
1: Modi ji, Pradhan Mantri ji.
2: À bord de son rickshaw, Mukesh nous montre fièrement les affiches officielles du sommet. Le visage de Narendra Modi est partout. Mais à une semaine de l'événement, le dispositif de sécurité met la pression sur la capitale. Pour un stationnement interdit, la police confisque le téléphone du chauffeur juste le temps du contrôle. Cette fois, Mukesh voit rouge.
3: La police est injuste. Je ne suis qu'un pauvre homme.
2: À quelques mètres de là, Sanket, étudiant en économie, analyse cette réalité.
4: Nous admettons que l'inégalité est plus élevée en Inde. C'est le principal obstacle à notre croissance et au développement.
2: Son ami Kritika préfère retenir le rôle diplomatique de son pays.
5: Le sommet des BRICS est une grande opportunité pour l'Inde de rassembler les grands de ce monde. C'est une grande fierté pour nous.
2: Quels devraient être les dossiers urgents de ce sommet pour une jeune Indienne comme vous ?
5: C'est la coopération, le dossier des barrières douanières. Si ces pays veulent élargir leur marché mondial et leur production nationale, c'est très important.
2: L'Inde veut profiter du sommet pour affirmer sa puissance sur la scène internationale, autour notamment du commerce et de la coopération entre les pays membres. Reste à savoir si ce groupe affichera sa cohésion en présence des présidents russes et chinois qui sont annoncés. Abdullah Erali, New Delhi, RFI.
0: C'était il y a 3 semaines, l'éboulement d'une mine à Zamboy à la frontière entre le Cameroun et la Centrafrique. Les autorités parlent d'une 50aine de morts, les familles de victimes en évoquent plutôt 100. Et si ce village est né de l'activité minière, ses 20 000 habitants, en plus d'être aujourd'hui endeuillés, vivent dans un isolement marqué. Les retombées économiques ne leur profitent pas vraiment. Rolf Steph Domialieu est retourné sur place.
6: Cela fait déjà 2 heures que le 4x4 roule sur cette piste. Le trajet semble interminable. Nid de poule, crevasse, longue portion de terre dégradée, le véhicule avance lentement. Sur une distance d'environ 60 km, il faut près de 3 heures pour atteindre Zamboy, selon Arthur, conducteur de moto-taxi.
4: La route est vraiment notre plus grande difficulté. Pendant la saison des pluies, c'est encore pire. On n'a pas le choix. C'est l'unique route pour transporter les produits de toute nature.
6: Pourtant, le sous-sol de Zamboy attire depuis plusieurs années des activités liées à l'exploitation de l'or. Des milliards de francs CFA sont générés par cette activité. Mais autour des zones d'exploitation, le contraste reste saisissant. Honoré, habitant de Zamboy.
7: Nous avons de l'or ici, mais regardez l'état de notre route. Une partie a été réhabilité par la société d'exploitation, mais lorsque tu arrives au carrefour qui mène vers Zamboy, c'est le calvaire.
6: Mais l'isolement de Zamboy ne se limite pas à l'état de la route. Une fois dans le village, un autre constat s'impose. Le téléphone ne capte pas, pas d'appel, pas de données mobiles, pas de connexion Internet accessible au grand public.
7: Ici, quand on veut joindre quelqu'un, il faut parcourir 60 km jusqu'à Baboua. Nous sommes vraiment coupés du monde.
6: La seule connexion disponible est fournie par le Wi-Fi de la société minière Dwakozo installée dans la localité. Mais cette connexion reste limitée à sa base et ne permet pas de couvrir l'ensemble du village. Rolf Steph Domialeu, de retour de Zamboy, RFI.
0: En France, un nouveau prétendant à l'Élysée, Fabien Roussel, chef du Parti communiste, a officiellement annoncé sa candidature hier. Ségolène Royal, elle, a obtenu les parrainages pour participer à la primaire de la gauche, pour laquelle Raphaël Glucksmann et Olivier Faure sont déjà candidats. Et à l'extrême droite, la rentrée du Rassemblement national est parasitée par des polémiques, attaquée par l'ensemble de l'échiquier politique sur diverses déclarations et surtout sur cet accord passé ce week-end entre Jordan Bardella avec l'extrême droite britannique. Cet accord prévoit qu'en cas de victoire du RN en 2027, la France reprenne les migrants illégaux interceptés dans la Manche. Précision avec Raphaël Delvolvé.
8: Prenons la parole dès le lendemain de la signature de l'accord à la télévision. Jordan Bardella semblait en opération déminage.
9: Le protocole ne prévoit pas que nous laissions traverser des migrants et que ces migrants soient repoussés sur les côtes françaises.
8: Et pendant qu'outre-Manche, Nigel Farage célébrait le protocole d'accord, les candidats déclarés à l'Élysée le dénonçaient, À gauche, Jean-Luc Mélenchon accuse Jordan Bardella de vouloir faire de la France, je cite, les garde-barrières des Anglais. Il l'attaque en meeting.
10: Non, ce n'est pas la France qui parlait, c'est seulement un fasciste sans réputation.
8: Cela donne des munitions également dans le bloc central pour Gabriel Attal.
11: On atteint des degrés d'impréparation et de

0: d'insoumission qui sont quasiment jamais vues dans l'histoire du Rassemblement National récent.
1: Et Édouard Philippe qui accuse le RN d'hypocrisie quand les concurrents à droite et à l'extrême droite sur le créneau de l'immigration se montrent aussi très virulents. Bruno Retailleau pour LR.
2: L'objectif, ce serait de transformer la France en un vaste centre de retour pour tous les immigrés illégaux. Tant d'amateurisme, ça fait peur.
1: Ou Éric Zemmour, très probable candidat de Reconquête, accusant le président du RN de sacrifier l'intégrité des frontières et du peuple français. Et pendant que la foudre s'abattait sur Jordan Bardella, on notera le silence de Marine Le Pen, dont on ne retrouve aucune trace d'un soutien à celui pourtant censé former un duo avec elle.
3: Toujours en France, le milliardaire Olivier Bouygues devant la justice avec 5 autres prévenus. Il sera jugé pour destruction d'espèces d'oiseaux protégées en forêt de Sologne, c'est dans le centre. L'homme d'affaires, fils du fondateur du groupe Bouygues, géant du BTP, des télécoms, des médias, est accusé de tuer depuis des années des espèces sauvages, dont certaines protégées, sous prétexte qu'elles gêneraient sa pratique de la chasse. Jeanne Richard.
4: Début juillet, l'année dernière, après une dénonciation anonyme, les gendarmes perquisitionnent le domaine d'Olivier Bouygues à La Ferté-Saint-Aubin. 600 hectares en Sologne, le deuxième massif forestier français et terrain de chasse très apprécié des grandes fortunes du pays. Ils découvrent un charnier d'oiseaux protégés, dont des faucons cresserelles, des busards ou des grands cormorans. Des chats domestiques et sauvages ont aussi été tués. Ces espèces gêneraient la prolifération du gibier. Les gendarmes retrouvent aussi du matériel interdit. Des armes, des poisons, une cinquantaine de pièges à mâchoire.
5: Bonjour, la météo de ce début de semaine avec toujours cet anticyclone au-dessus de la Lozère. Des températures dignes d'un mois de juillet avec les 25 degrés déjà atteints avant midi dans une large partie du département. Dans l'après-midi, le soleil continue et les températures grimpent encore un peu. 29 degrés à Langogne et la Canourgue, 31 à Mende et même 33 degrés dans les gorges du Tarn. Ce lundi, bonne fête aux régines.
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1: Bonjour et bienvenue dans vos informations locales de ce lundi 7 septembre. Avec au sommaire aujourd'hui l'ouverture de saison des Seines croisées de Lozère ce week-end au domaine des Boissés, la ville de Marvejols qui accueille une étape du mois de l'activité physique et sportive et un collectif d'habitants de Fraissinet de Lozère qui se mobilise contre l'implantation d'une antenne sur leur commune. On ouvre donc ce journal à Fraissinet de Lozère où un collectif d'habitants se mobilise contre l'implantation d'un pylône de téléphonie mobile de 32 mètres au lieu-dit Les Fourches. Le projet autorisé en 2025 doit permettre de couvrir 3 km de la RD 998, mais l'antenne serait installée à proximité immédiate des habitations sur une crête emblématique du paysage. Les opposants ne rejettent pas l'amélioration de la couverture mobile mais contestent le choix de cet emplacement. Une procédure judiciaire a été engagée en janvier dernier et plusieurs sites alternatifs ont été proposés sans solution retenue à ce jour. Le collectif demande l'abandon du projet actuel et une véritable consultation des habitants. Une pétition est en ligne pour soutenir cette démarche. Les Seines croisées de Lozère lancent leur nouvelle saison culturelle ce samedi au domaine des Boissés à Saint-Enimie. Une après-midi festive à ciel ouvert entre cirque, performances culinaires et théâtre pour ouvrir une saison 2026-2027 qui se veut plus que jamais à la rencontre des habitants. C'est ce que nous explique Fanny Prudhomme, directrice des Seines croisées de Lozère.
2: L'esprit de la saison, pour nous, il est toujours que la création contemporaine aille à la rencontre des habitants. Habitants et habitantes, et qu'on aille aux quatre coins de la Lozère. On fait en sorte d'avoir une programmation pluridisciplinaire, c'est-à-dire qu'on a aussi bien des spectacles, théâtre, cirque, danse, musique. Elle est marquée aussi au cœur de la saison. Ce qui est toujours important pour nous, c'est de dire que les artistes, ils vivent dans la même société que nous, habitants, et que du coup, les spectacles, ce sont aussi des manières de faire lien, de s'émouvoir et de par l'émotion de réfléchir et de vivre ensemble des moments au présent.
1: Dès 15h samedi, le public pourra découvrir trois propositions artistiques que nous détaille Fanny Prudhomme.
2: On ouvrira la saison avec un spectacle cirque-concert, Nowrose, de la compagnie La Meute. Donc c'est une très belle proposition qui allie le cirque, l'acrobatie aérienne et la musique. L'artiste Baoz Temon revient, il dit qu'il nous livre sa tempête intérieure et comment il a pu trouver sa place, lui qui a pu subir aussi certains préjugés liés à sa double culture. Et il vient en nous faisant vraiment vibrer au son de sa musique. Il joue du saz et aussi comment il se met en risque physique de ce qu'est sa performance d'artiste de cirque, qui sera ensuite suivie d'une performance culinaire de Sarah Arakat. Sarah est en résidence au mois de septembre au Four à Pain sur le Cosméjean, où elle mène un travail sur les gestes de fabrication du lait et les paysages qui rendent cela possible. Et donc la performance culinaire sera vraiment liée à ce travail autour de la couleur blanche, autour du fromage, avec une dimension aussi implicative, participative des personnes présentes. Et qui sera suivi d'un spectacle qui s'appelle « Trois contes et quelques » du groupe Merci sur un texte d'Emmanuel Adely. Et là, c'est une réécriture cruellement drôle, grinçante des contes de Perrault.
1: Et pour cette ouverture de saison, l'entrée est libre. À noter que tout au long du mois de septembre, les Seines croisées iront à la rencontre du public dans plusieurs communes de Lozère pour présenter l'ensemble de la programmation. L'école départementale de musique de Lozère présente aussi ses enseignements pendant tout le mois de septembre sur l'ensemble du territoire. Aujourd'hui, c'est la rentrée du conservatoire sur l'antenne de Marvejols avec une réunion parents-professeurs de 17h30 à 18h30 à l'ex-OFTS boulevard Théophile Roussel. De nombreuses disciplines sont proposées, de l'éveil musical au tuba en passant par le saxophone et le violon. Les cours reprendront la semaine prochaine. Le comité de Lozère de la Ligue contre le cancer annonce la reprise de ses soins oncologiques de support. À Mende, la sophrologie reprend aujourd'hui à 10h au siège du comité. À Marvejols, les cours de yoga reprennent également aujourd'hui à 8h30 à l'hôpital. À noter que deux nouveautés sont proposées cette année. Un suivi psychologique individuel assuré par Vanessa Lehrer, psychologue clinicienne, et un accompagnement au retour à l'emploi assuré par Valérie Evesque, conseillère en insertion professionnelle. Ces rendez-vous se déroulent au sein du comité départemental, sur prise de rendez-vous téléphonique, en précisant bien s'il s'agit d'une prise en charge dans le cadre de la Ligue contre le cancer. La Lozère fait partie des 13 départements retenus pour accueillir une étape du mois de l'activité physique et sportive baptisée Septembre Bouge. Cette annonce a été officialisée par la ministre des Sports, de la Jeunesse et de la Vie associative. La députée de la Lozère, Sophie Pantel, s'était mobilisée ces derniers mois pour défendre la candidature du département, notamment auprès du comité départemental olympique et sportif. Lancée pour prolonger l'héritage des Jeux olympiques et paralympiques de Paris 2024, cette opération nationale doit encourager la pratique sportive du quotidien. La tournée fera étape dans 18 villes en France, dont Marvejols ce samedi, avec un village d'animation gratuit proposant initiation sportive, démonstration et ateliers de prévention. C'est ouvert à toutes et à tous. Enfin, rendez-vous ce soir à 17h15, salle des associations, place du Forail à Mende, pour les assemblées générales de l'épicerie solidaire, puis du conseil départemental de la société Saint-Vincent-de-Paul. Au programme, rapport moral d'activité et financier pour l'année 2025, vote de la cotisation 2027 et du budget prévisionnel 2026, ainsi que d'un rapport d'orientation suivi d'un débat.
0: Bonjour, la météo de ce début de semaine avec toujours cet anticyclone au-dessus de la Lozère. Des températures dignes d'un mois de juillet avec les 25 degrés déjà atteints avant midi dans une large partie du département. Dans l'après-midi, le soleil continue et les températures grimpent encore un peu. 29 degrés à Langogne et la Canourgue, 31 à Mende et même 33 degrés dans les gorges du Tarn. Ce lundi, bonne fête aux Régines.
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0: Et oui, c'est le début d'RFI Matin tout de suite. Bonjour tout le monde, bienvenue avec l'ensemble de la rédaction à Paris et dans le monde. On est ravis bien sûr de vous retrouver jusqu'à 10h. On va largement revenir sur ce score historique de l'AFD en Allemagne, l'extrême droite aux portes du pouvoir dans la région de Saxe-Anhalt. On sera sur place et on va décrypter tout ça ce matin dans une édition spéciale, notamment dans une heure et d'abord dans votre journal. Bonjour Martin Guez.
2: Bonjour Andréane Mélard. Bonjour à toutes et à tous.
0: Alors, pas de majorité absolue pour l'AFD, mais quand même un coup de tonnerre.
2: C'était annoncé, c'est désormais confirmé. Pour la première fois depuis 1945, l'extrême droite remporte une élection régionale en Allemagne, dans le Land de Saxe-Anhalt. L'AFD remporte 44% des suffrages. Il manque cependant une poignée de sièges au parti pour gouverner seul. L'heure est donc aux alliances. Nous serons ensuite au Liban dans ce journal où les bombardements israéliens s'intensifient encore ce matin dans le sud du pays. La pire escalade depuis l'entrée en vigueur du cessez-le-feu en juin dernier. Au Sénégal, le mouvement contre la vie chère prend de l'ampleur, notamment sur les réseaux sociaux. En France, deux procès d'ampleur s'ouvrent aujourd'hui, celui de deux militants d'ultra-droite accusés d'avoir tué un rugbyman argentin en 2022 et celui des fils de l'ancien président yéménite Ali Abdallah Saleh dans une affaire de biens mal acquis. Et puis on n'oublie pas l'US Open en tennis. Trois Américains qualifiés pour les quarts cette nuit et un Français qui aimerait les imiter, non pas Arthur Fils, mais Arthur Gia, véritable surprise du tournoi.
3: Nous avons accompli exactement ce que nous visions. Nous avons marqué l'histoire de cet État, cela ne fait aucun doute. Quant à nos adversaires, ils n'avaient pratiquement pas de programme propre, tout tournait autour de l'AFD. Par conséquent, nous avons tout fait correctement et le résultat est éloquent.
0: L'extrême droite jubile en Allemagne. Un homme en particulier est tout sourire, à savoir le nouveau visage de l'AFD, celui d'Ulrich Siegmund.
2: Que vous venez d'entendre, à 35 ans, point levé, cravate ajustée, il est la vitrine triomphante et un nouveau symbole, celui d'une digue qui a cédé, puisque depuis la première fois depuis 1945, un parti d'extrême droite remporte une élection régionale en Allemagne. Cela s'est passé en Saxe-Anhalt ce dimanche, Land de 2 millions d'habitants dans l'est de l'Allemagne, dans un pays qui en compte 84. Le parti anti-migrant qui double son score des dernières régionales et qui obtient 44% des voix, mais qui ne pourra pas gouverner seul, n'obtenant pas la majorité absolue. Il manque 3 élus à l'AFD pour obtenir cette majorité. Le temps des tractations a commencé. L'AFD, qui pourrait s'allier au BSW, un petit parti attrape-tout, étiqueté populiste de gauche et pro-russe, évalué à 5% des suffrages. Nathalie Versieux.
4: BSW, un parti populiste de gauche, pro-Poutine et opposé à l'immigration, partisan du gaz russe bon marché, présente un certain nombre de points communs idéologiques avec l'AFD. Claudia Wittich, la candidate du parti en Saxe-Anhalt hier soir à la télévision publique.
5: Nous avons dès le début dit que nous nous réservions le droit de décider au cas par cas avec qui nous pourrions réaliser tel ou tel projet spécifique. Et il y a bien sûr des projets que nous pourrions tout à fait réaliser avec l'AFD. Par exemple, sur le prix de l'énergie. C'est un énorme problème en Saxe-Anhalt. Pour nous aussi, c'est un projet très important et là, on pourrait réaliser quelque chose avec l'AFD.
4: Face à elle, la chef de l'AFD, Alice Weidel, exulte.
6: Vous voyez, c'est comme ça qu'on fait une politique raisonnable. C'est comme ça que se comportent les démocrates, en acceptant de débattre des sujets importants sans langue de bois. Parce que dans une démocratie, il faut parler les uns avec les autres.
4: BSW est le seul parti allemand à rejeter le principe du mur pare-feu autour de l'extrême droite, un concept qui interdit depuis 2010 aux partis allemands tout rapprochement avec l'extrême droite. La formation d'une majorité entre ces deux extrêmes, si elle voyait le jour, serait une première en Allemagne. Nathalie Versieux, Berlin, RFI.
2: Les conservateurs de la CDU, formation du chancelier Friedrich Merz, eux s'effondrent dans les scores, dans les urnes. Ils divisent leur score des dernières élections par deux, à peine 17% des voix. Un scrutin local à l'ampleur nationale. La patronne de la formation AFD au niveau national, Alice Weidel, doit prendre la parole dans la matinée, tout comme le chancelier allemand Friedrich Merz. D'autant que deux nouvelles élections régionales se profilent en Allemagne dans deux semaines. Un scrutin en en Saxe-Anhalt, sur lesquels nous reviendrons largement ce matin dans notre édition spéciale. Rendez-vous dans un peu plus d'une heure à 6h10, temps universel.
0: En Serbie, Ratko Mladic sera inhumé ce lundi à Belgrade.
2: Une cérémonie avec les honneurs devant des milliers de personnes, ce qui provoque un tollé chez les musulmans de Bosnie et ailleurs en Europe. Mort à l'âge de 84 ans dans une prison de l'ONU aux Pays-Bas à la fin du mois d'août, le criminel de guerre purgeait une peine de prison pour génocide et crimes contre l'humanité. Il reste une figure très populaire auprès de nombreux Serbes. Hier, lors du derby de Belgrade en football entre l'Étoile Rouge et le Partizan, des supporters lui ont rendu hommage avec un immense tifo et une référence au massacre de Srebrenica.
0: L'actualité de ce lundi, Martin, c'est aussi le Liban et ses nouvelles frappes meurtrières menées par l'armée israélienne.

0: Bon, ses habitants et leurs biens en une urne électorale ensanglantée à l'approche des prochaines élections. D'autres experts mettent en avant des considérations militaires pour expliquer ce déferlement de violence. En pilonnant la région de Nabatieh, un des principaux bastions du Hezbollah, l'armée israélienne cherche à consolider son contrôle des collines de Ali Tahr, situées à 4 km au sud-ouest de la ville. L'affaiblissement durable du Hezbollah dans ce secteur au nord du Litani permettrait de mieux sécuriser la zone tampon de facto, établie, elle, au sud du fleuve, sur une superficie de 700 km². Le quotidien Al-Akhbar, proche du parti chiite, estime que l'objectif ultime de ces opérations militaires serait de pérenniser l'occupation d'une zone de 3 à 4 km de profondeur à qui les Israéliens ont déjà donné le nom de zone grise.
1: Merci Paul Ralifet, en direct de Beyrouth sur RFI. L'actualité du Moyen-Orient, c'est aussi ce bilan de plus de 300 morts au Yémen dans des affrontements entre les forces pro-gouvernementales et les rebelles houthis pro-iraniens, des combats qui font rage depuis plusieurs jours dans le sud-ouest du pays, alors que les houthis ont lancé une nouvelle offensive jeudi autour du détroit de Bab el-Mandeb.
2: RFI 5h07 à Dakar, où la grogne monte face à la vie chère.
1: Avec cette campagne intitulée 30 jours pour le juste prix, lancée samedi avec une manifestation dans la capitale sénégalaise. Campagne qui se prolonge sur les réseaux sociaux. Influenceurs comme citoyens dénoncent le prix de la viande, des légumes, de l'énergie et des loyers à Dakar, comme dans tout le pays. Pauline Le Troquier.
3: Tout part du hashtag 30 jours pour le juste prix, choisi par les organisateurs de la campagne. Ces dernières heures, sur TikTok, X ou Instagram, de nombreux Sénégalais, résidents comme de la diaspora, se filment à partir de leur smartphone et décident de se livrer. C'est le cas d'Ouma Hani, influenceuse franco-sénégalaise dont le témoignage cumule des dizaines de milliers de vues.
4: Je ne sais pas si vous vous rendez compte, mais c'est juste dingue ce qui est en train de se passer en ce moment. Je paye la même chose en France. Comment tu fais pour nourrir une famille complète avec le prix de la viande aujourd'hui ? Parce que c'est dingue qu'un pays comme le Sénégal, qui n'est pas riche, qu'on dise la vérité, pratique des prix aussi élevés en fait. Et au nom de quoi ?
3: Au nom de quoi ? La question revient en boucle. La fragilité des finances publiques du pays ou encore le contexte international peuvent expliquer certaines hausses. Mais le prix des loyers, de l'électricité ou des loisirs sont jugés anormaux et hors sol. Jamais cela n'avait été aussi largement dénoncé. Diana Bandiaye est l'une des responsables de la campagne.
5: Les réseaux sont une grande arme ici parce qu'on se rend compte que tout le monde peut se voir dans ce combat-là. Nous tous, on ressent la même chose. Aujourd'hui, les Sénégalais nous ont rejoints dans ce combat-là et qui sont prêts également à poursuivre les plans d'action.
3: Ces prochaines semaines, le collectif appelle les Sénégalais à documenter et signaler tout excès de prix. Sa plateforme dédiée en ligne compte 7000 utilisateurs. Pauline Troquier, Dakar, RFI.
2: Le Canada prépare sa riposte.
1: Et s'apprête à répliquer aux droits de douane américains en taxant à partir de demain certaines importations venues des États-Unis. Une guerre commerciale qui touche particulièrement le secteur de l'ameublement. Historiquement, les fabricants canadiens exportent aux États-Unis et se voient désormais concurrencés par les importations asiatiques à bas prix. Reportage à Montréal, Nafia Liber.
6: Ici, on construit des banquettes.
7: Pierre Lemieux dirige une usine de meubles à Montréal. Ses clients les plus importants, eux, sont aux États-Unis. Entre les deux, les barrières douanières n'en finissent plus de s'accumuler.
8: Il y a des frais constamment à payer. Mais si tu as des tarifs de 25 % sur un projet, on va dire, de 100 000 $ mais c'est 25 000 $ de moins sur ta facture. On est là en ce moment. Notre marge de profit, elle a baissé énormément.
7: Et la guerre commerciale produit maintenant un autre effet ricochet, alerte l'Association des fabricants de meubles du Québec. Son président, Gilles Pelletier.
9: Quand Donald Trump met des tarifs, il ne met pas juste des tarifs au Canada, il met des tarifs partout.
7: Freiné, elle aussi, à l'entrée des États-Unis, une partie des meubles asiatiques se rabat sur le Canada, dit-il, à des prix impossibles à suivre ici.
9: C'est la compétition qui est malsaine, c'est néfaste pour nous. Je crois qu'il faut contrôler justement le dumping de meubles importés qui rentrent au Canada. Pour nous, c'est primordial.
7: Sous la pression, le gouvernement a imposé cet été une taxe provisoire de 25 % sur certains meubles importés. Et depuis cette semaine, il réexamine aussi des restrictions déjà appliquées à du mobilier chinois et vietnamien. Première décision attendue d'ici la fin janvier 2027. Nafia Liber, Montréal, RFI.
2: Actualité judiciaire chargée ce lundi en France.
1: Avec le procès de militants d'extrême droite, notamment Loïc Le Priol et Romain Bouvier, accusés d'avoir tué le rugbyman argentin Federico Martina Rambourou, c'était en 2022. Et puis autre procès, celui des deux fils de l'ex-président du Yémen, Ali Abdullah Saleh, président renversé en 2012, assassiné par les rebelles houthis. 5 ans plus tard, ses fils sont poursuivis pour blanchiment et détournement de fonds publics. Pour corruption en bande organisée, ils sont accusés d'avoir acquis des biens immobiliers de luxe à Paris pour un montant total de 16 millions d'euros. Explication Laura Martel.

0: président Ali Abdullah Saleh est soupçonné d'avoir pillé son pays durant ses 33 années au pouvoir et d'en avoir fait profiter ses proches, dont son fils aîné Ahmed, 54 ans aujourd'hui, et son troisième fils Khaled, 39 ans. D'après la note de synthèse du parquet national financier, les soupçons de biens mal acquis pèsent sur trois ensembles immobiliers de luxe situés près des Champs-Élysées. La première transaction concerne plusieurs appartements, achetés 7 millions d'euros en 2005. La seconde, un appartement payé 6,5 millions d'euros en 2010. La troisième, une participation de 2,5 millions d'euros pour l'achat en 2011 de deux hôtels particuliers. L'enquête a permis d'identifier plusieurs comptes parisiens appartenant à Ahmed Saleh, dont l'un a été alimenté depuis le Yémen de plus de 26 millions d'euros entre 2009 et 2011, qui aurait contribué à financer ses biens. L'origine illicite de ces fonds, inextricablement liée au régime kleptocrate d'Ali Abdullah Saleh, est établie, analyse le PNF, qui s'appuie notamment sur les rapports du groupe d'experts sur le Yémen des Nations Unies. Pour l'accusation, Ahmed Saleh aurait eu un rôle central dans le circuit de blanchiment en France, Khaled Saleh en étant la cheville ouvrière. Si les deux frères reconnaissent la propriété des biens, ils contestent l'utilisation d'argent détourné, selon leurs avocats, qui estiment que le caractère prétendument illicite des fonds résulte de vagues allégations sans aucun élément matériel pour les corroborer.
1: Et un procès qui s'ouvre à 11h30, universel, devant le tribunal correctionnel de Paris.
2: Enfin, tennis, cap sur les quarts à l'US Open.
1: Et un ticket composté pour l'Espagnol Carlos Alcaraz et pour l'Armada américaine. Le rêve est permis aussi pour Arthur Gia, dernier Français en lice, pas le plus attendu, simple 87e mondial, et repêché dans ce tournoi qu'il ne devait pas disputer et qu'il espère ne plus quitter, Eric Mamrut.
3: Le camp français espérait Arthur Fils, il a eu Arthur Géa. Le Vauclusien de 21 ans, seul Français à atteindre cette année les huitièmes de finale en Grand Chelem. Une performance pas totalement surgie de nulle part pour ce pur produit de la Fédération française qui s'est révélé en janvier à l'Open d'Australie en battant au premier tour le 19e mondial tchèque Jiří Lehecka. Un coup d'éclat confirmé le mois dernier avec un premier titre ATP décroché à Los Cabos au Mexique. À New York, Arthur Géa, battu au dernier tour des qualifications, a profité du forfait de Casper Ruud pour signer la plus belle semaine de sa carrière. Trois victoires d'affilée pour une place en deuxième semaine de l'US Open et du mal à y croire lui-même, Arthur Géa.
4: Franchement, c'est incroyable. Je pense que je réaliserai après le tournoi tranquillou à la maison, mais voilà, c'est une superbe expérience. J'espère aller plus loin. Et je me sens super bien sur ces courts, donc voilà, je suis très content. C'est clair que bon, un lucky loser, même si j'avais été juste qualifié, ça aurait été une belle histoire. Mais lucky loser, ça arrive pas souvent que ça aille aussi loin, donc j'espère continuer.
3: Arthur Géa qui aura sa chance tout à l'heure face au 70e mondial néerlandais Botik van de Zandschulp. Le Français deviendrait alors le premier lucky loser de l'histoire à atteindre les quarts de finale d'un grand chelem.
1: Et Arthur Géa qui tentera sa chance dans la soirée. Il jouera son 8e de finale, ça sera pas avant 20h30 en universel à New York.
2: Martin Guez pour le journal sur RFI. Merci Martin. RFI Matin, bienvenue si vous nous rejoignez. On est ensemble jusqu'à 10h en ce lundi 7 septembre 2026, lendemain de raz-de-marée électorale en Allemagne. L'AFD l'a très largement emporté au scrutin régional de Sachsen-Anhalt hier. Et ce parti d'extrême droite se trouve désormais à 3 sièges du pouvoir dans ce petit land du centre-est allemand. Si elle parvient à faire une coalition et à prendre les rênes, cette formation d'extrême droite, ce serait une première depuis la fin de la Seconde Guerre mondiale. 44% donc récolté par l'AFD, parti anti-immigration, pro-russe, pro-Trump. Et en face, ne reste que 18% pour une CDU terrassée. Un chancelier vacillant, plus critiqué que jamais, et une partie de la population dévastée.
5: Nous sommes tristes que des gens comme eux entrent au Parlement. C'est vraiment grave, ça me bouleverse. C'est terrible.
6: Bonjour, la météo de ce début de semaine avec toujours cet anticyclone au-dessus de la Lozère. Des températures dignes d'un mois de juillet avec les 25 degrés déjà atteints avant midi dans une large partie du département. Dans l'après-midi, le soleil continue et les températures grimpent encore un peu. 29 degrés à Langogne et la Canourgue, 31 à Mende et même 33 degrés dans les gorges du Tarn. Ce lundi, bonne fête aux régines.
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1: Bonjour et bienvenue dans vos informations locales de ce lundi 7 septembre. Avec au sommaire aujourd'hui l'ouverture de saison des scènes croisées de Lozère ce week-end au domaine des Boissés, la ville de Marvejols qui accueille une étape du mois de l'activité physique et sportive et un collectif d'habitants de Fraissinet de Lozère qui se mobilise contre l'implantation d'une antenne sur leur commune. On ouvre donc ce journal à Fraissinet de Lozère où un collectif d'habitants se mobilise contre l'implantation d'un pylône de téléphonie mobile de 32 mètres au lieu dit les Fourches. Le projet autorisé en 2025 doit permettre de couvrir 3 km de la RD 998, mais l'antenne serait installée à proximité immédiate des habitations sur une crête emblématique du paysage. Les opposants ne rejettent pas l'amélioration de la couverture mobile mais contestent le choix de cet emplacement. Une procédure judiciaire a été engagée en janvier dernier et plusieurs sites alternatifs ont été proposés sans solution retenue à ce jour. Le collectif demande l'abandon du projet actuel et une véritable consultation des habitants. Une pétition est en ligne pour soutenir cette démarche. Les scènes croisées de Lozère lancent leur nouvelle saison culturelle ce samedi au domaine des Boissés à Saint-Enimy. Une après-midi festive à ciel ouvert entre cirque, performances culinaires et théâtre pour ouvrir une saison 2026-2027 qui se veut plus que jamais à la rencontre des habitants. C'est ce que nous explique Fanny Prudhomme, directrice des scènes croisées de Lozère.
2: L'esprit de la saison, pour nous, il est toujours que la création contemporaine aille à la rencontre des habitants. Habitants et habitantes, et qu'on aille aux quatre coins de la Lozère. On fait en sorte d'avoir une programmation pluridisciplinaire, c'est-à-dire qu'on a aussi bien des spectacles, théâtre, cirque, danse, musique. Elle est marquée aussi au cœur de la saison. Ce qui est toujours important pour nous, c'est de dire que les artistes, ils vivent dans la même société que nous, habitants, et que du coup, les spectacles, ce sont aussi des manières de faire lien, de s'émouvoir et de par l'émotion de réfléchir et de vivre ensemble des moments au présent.
1: Dès 15h samedi, le public pourra découvrir trois propositions artistiques que nous détaille Fanny Prudhomme.
2: On ouvrira la saison avec un spectacle cirque-concert, Naourose, de la compagnie La Meute. Donc c'est une très belle proposition qui allie le cirque, l'acrobatie aérienne et la musique. L'artiste Baoz Temo revient, il dit qu'il nous livre sa tempête intérieure et comment il a pu trouver sa place, lui qui a pu subir aussi certains préjugés liés à sa double culture. Et il vient en nous faisant vraiment vibrer au son de sa musique. Il joue du saz et aussi comment il se met en risque physique de ce qu'est sa performance d'artiste de cirque, qui sera ensuite suivie d'une performance culinaire de Sarah Arakat. Sarah est en résidence au mois de septembre au Four à Pain sur le Cosméjean, où elle mène un travail sur les gestes de fabrication du lait et les paysages qui rendent cela possible. Et donc la performance culinaire sera vraiment liée à ce travail autour de la couleur blanche, autour du fromage, avec une dimension aussi implicative, participative des personnes présentes. Et qui sera suivi d'un spectacle qui s'appelle « Trois contes et quelques » du groupe Merci sur un texte d'Emmanuel Adely. Et là, c'est une réécriture cruellement drôle, grinçante des contes de Perrault.
1: Et pour cette ouverture de saison, l'entrée est libre. À noter que tout au long du mois de septembre, les scènes croisées iront à la rencontre du public dans plusieurs communes de Lozère pour présenter l'ensemble de la programmation. L'école départementale de musique de Lozère présente aussi ses enseignements pendant tout le mois de septembre sur l'ensemble du territoire. Aujourd'hui, c'est la rentrée du conservatoire sur l'antenne de Marvejols avec une réunion parents-professeurs de 17h30 à 18h30 à l'ex-OFTS boulevard Théophile Roussel. De nombreuses disciplines sont proposées, de l'éveil musical au tuba en passant par le saxophone et le violon. Les cours reprendront la semaine prochaine. Le comité de Lozère de la Ligue contre le cancer annonce la reprise de ses soins oncologiques de support. À Mende, la sophrologie reprend aujourd'hui à 10h au siège du comité. À Marvejols, les cours de yoga reprennent également aujourd'hui à 8h30 à l'hôpital. À noter que deux nouveautés sont proposées cette année. Un suivi psychologique individuel assuré par Vanessa Lehrer, psychologue clinicienne, et un accompagnement au retour à l'emploi assuré par Valérie Evesque, conseillère en insertion professionnelle. Ces rendez-vous se déroulent au sein du comité départemental, sur prise de rendez-vous téléphonique, en précisant bien s'il s'agit d'une prise en charge dans le cadre de la Ligue contre le cancer. La Lozère fait partie des 13 départements retenus pour accueillir une étape du mois de l'activité physique et sportive baptisée Septembre Bouge. Cette annonce a été officialisée par la ministre des Sports, de la Jeunesse et de la Vie associative. La députée de la Lozère, Sophie Pantel, s'était mobilisée ces derniers mois pour défendre la candidature du département, notamment auprès du comité départemental olympique et sportif. Lancé pour prolonger l'héritage des Jeux olympiques et paralympiques de Paris 2024, cette opération nationale doit encourager la pratique sportive du quotidien. La tournée fera étape dans 18 villes en France, dont Marvejols ce samedi, avec un village d'animation gratuit proposant initiation sportive, démonstration et atelier de prévention. C'est ouvert à toutes et à tous. Enfin, rendez-vous ce soir à 17h15, salle des associations, place du Forail à Mende, pour les assemblées générales de l'épicerie solidaire, puis du conseil départemental de la société Saint-Vincent-de-Paul. Au programme, rapport moral d'activité et financier pour l'année 2025, vote de la cotisation 2027 et du budget prévisionnel 2026, ainsi que d'un rapport d'orientation suivi d'un débat.
0: Bonjour, la météo de ce début de semaine avec toujours cet anticyclone au-dessus de la Lozère. Des températures dignes d'un mois de juillet avec les 25 degrés déjà atteints avant midi dans une large partie du département. Dans l'après-midi, le soleil continue et les températures grimpent encore un peu. 29 degrés à Langogne et la Canourgue, 31 à Mende et même 33 degrés dans les gorges du Tarn. Ce lundi, bonne fête aux Régines.

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0: bonjour. La météo de ce début de semaine avec toujours cet anticyclone au-dessus de la Lozère. Des températures dignes d'un mois de juillet avec les 25 degrés déjà atteints avant midi dans une large partie du département. Dans l'après-midi, le soleil continue et les températures grimpent encore un peu. 29 degrés à Langogne et la Canourgue, 31 à Mende et même 33 degrés dans les gorges du Tarn. Ce lundi, bonne fête aux Régines.
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1: Bonjour et bienvenue dans vos informations locales de ce lundi 7 septembre. Avec au sommaire aujourd'hui l'ouverture de saison des Seines croisées de Lozère ce week-end au domaine des Boissés, la ville de Marvejols qui accueille une étape du mois de l'activité physique et sportive et un collectif d'habitants de Fraissinet de Lozère qui se mobilise contre l'implantation d'une antenne sur leur commune. On ouvre donc ce journal à Fraissinet de Lozère où un collectif d'habitants se mobilise contre l'implantation d'un pylône de téléphonie mobile de 32 mètres au lieu-dit Les Fourches. Le projet autorisé en 2025 doit permettre de couvrir 3 km de la RD 998, mais l'antenne serait installée à proximité immédiate des habitations sur une crête emblématique du paysage. Les opposants ne rejettent pas l'amélioration de la couverture mobile mais contestent le choix de cet emplacement. Une procédure judiciaire a été engagée en janvier dernier et plusieurs sites alternatifs ont été proposés sans solution retenue à ce jour. Le collectif demande l'abandon du projet actuel et une véritable consultation des habitants. Une pétition est en ligne pour soutenir cette démarche. Les Seines croisées de Lozère lancent leur nouvelle saison culturelle ce samedi au domaine des Boissés à Saint-Enimy. Une après-midi festive à ciel ouvert entre cirque, performances culinaires et théâtre pour ouvrir une saison 2026-2027 qui se veut plus que jamais à la rencontre des habitants. C'est ce que nous explique Fanny Prudhomme, directrice des Seines croisées de Lozère.
2: L'esprit de la saison, pour nous, il est toujours que la création contemporaine aille à la rencontre des habitants. Habitants et habitantes, et qu'on aille aux quatre coins de la Lozère. On fait en sorte d'avoir une programmation pluridisciplinaire, c'est-à-dire qu'on a aussi bien des spectacles, théâtre, cirque, danse, musique. Elle est marquée aussi au cœur de la saison. Ce qui est toujours important pour nous, c'est de dire que les artistes ils vivent dans la même société que nous, habitants, et que du coup, les spectacles, ce sont aussi des manières de faire lien, de s'émouvoir et de par l'émotion de réfléchir et de vivre ensemble des moments au présent.
1: Dès 15h samedi, le public pourra découvrir trois propositions artistiques que nous détaille Fanny Prudhomme.
2: On ouvrira la saison avec un spectacle cirque-concert Nowruz de la compagnie La Meute. Donc c'est une très belle proposition qui allie le cirque, l'acrobatie aérienne et la musique. L'artiste Baoz Temon revient. Il dit qu'il nous livre sa tempête intérieure et comment il a pu trouver sa place, lui qui a pu subir aussi certains préjugés liés à sa double culture. Et il vient en nous faisant vraiment vibrer au son de sa musique. Il joue du saz et aussi comment il se met en risque physique de ce qu'est sa performance d'artiste de cirque, qui sera ensuite suivie d'une performance culinaire de Sarah Arakat. Sarah est en résidence au mois de septembre au Four à Pain sur le Cosméjean, où elle mène un travail sur les gestes de fabrication du lait et les paysages qui rendent cela possible. Et donc la performance culinaire sera vraiment liée à ce travail autour de la couleur blanche, autour du fromage, avec une dimension aussi implicative, participative des personnes présentes. Et qui sera suivi d'un spectacle qui s'appelle « Trois contes et quelques » du groupe Merci sur un texte d'Emmanuel Adely. Et là, c'est une réécriture cruellement drôle, grinçante des contes de Perrault.
1: Et pour cette ouverture de saison, l'entrée est libre. À noter que tout au long du mois de septembre, les Seines croisées iront à la rencontre du public dans plusieurs communes de Lozère pour présenter l'ensemble de la programmation. L'école départementale de musique de Lozère présente aussi ses enseignements pendant tout le mois de septembre sur l'ensemble du territoire. Aujourd'hui, c'est la rentrée du conservatoire sur l'antenne de Marvejols avec une réunion parents-professeurs de 17h30 à 18h30 à l'ex-OFTS, boulevard Théophile Roussel. De nombreuses disciplines sont proposées, de l'éveil musical au tuba en passant par le saxophone et le violon. Les cours reprendront la semaine prochaine. Le comité de Lozère de la Ligue contre le cancer annonce la reprise de ses soins oncologiques de support. À Mende, la sophrologie reprend aujourd'hui à 10h au siège du comité. À Marvejols, les cours de yoga reprennent également aujourd'hui à 8h30 à l'hôpital. À noter que deux nouveautés sont proposées cette année. Un suivi psychologique individuel assuré par Vanessa Lehrer, psychologue clinicienne, et un accompagnement au retour à l'emploi assuré par Valérie Evesque, conseillère en insertion professionnelle. Ces rendez-vous se déroulent au sein du comité départemental, sur prise de rendez-vous téléphonique, en précisant bien s'il s'agit d'une prise en charge dans le cadre de la Ligue contre le cancer. La Lozère fait partie des 13 départements retenus pour accueillir une étape du mois de l'activité physique et sportive baptisée Septembre Bouge. Cette annonce a été officialisée par la ministre des Sports, de la Jeunesse et de la Vie associative. La députée de la Lozère, Sophie Pantel, s'était mobilisée ces derniers mois pour défendre la candidature du département, notamment auprès du comité départemental olympique et sportif. Lancée pour prolonger l'héritage des Jeux olympiques et paralympiques de Paris 2024, cette opération nationale doit encourager la pratique sportive du quotidien. La tournée fera étape dans 18 villes en France, dont Marvejols ce samedi, avec un village d'animation gratuit proposant initiation sportive, démonstration et ateliers de prévention. C'est ouvert à toutes et à tous. Enfin, rendez-vous ce soir à 17h15, salle des associations, place du Forail à Mende, pour les assemblées générales de l'épicerie solidaire, puis du conseil départemental de la société Saint-Vincent-de-Paul. Au programme, rapport moral d'activité et financier pour l'année 2025, vote de la cotisation 2027 et du budget prévisionnel 2026, ainsi que d'un rapport d'orientation suivi d'un débat.
0: Bonjour, la météo de ce début de semaine avec toujours cet anticyclone au-dessus de la Lozère. Des températures dignes d'un mois de juillet avec les 25 degrés déjà atteints avant midi dans une large partie du département. Dans l'après-midi, le soleil continue et les températures grimpent encore un peu. 29 degrés à Langogne et la Canourgue, 31 à Mende et même 33 degrés dans les gorges du Tarn. Ce lundi, bonne fête aux Régines.
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0: L'heure du journal Martin Guez, jour de deuil au Népal, 13 jours après les crues catastrophiques qui ont touché le pays.
2: Un premier jour de deuil national à l'heure où les secours recherchent les derniers survivants et où la question de la reconstruction se pose. Elle se chiffre en milliards de dollars selon le gouvernement népalais. Nous serons ensuite en Saxe-Anhalt où l'AFD triomphe et se cherche des alliés pour gouverner cette région de l'Est de l'Allemagne, la première à basculer à l'extrême droite depuis 1945. L'Allemagne par ailleurs qui accuse la Russie d'actes de guerre hybride en pointant le rôle d'agents table sur son territoire. Daniel Vello nous éclaire sur ce nouveau procédé employé par Moscou. C'est la rentrée aujourd'hui au Cameroun, au Gabon et à Madagascar, la grande île où enseigner rime avec précarité. Et puis enfin en France, la loi intégrale contre les violences sexuelles faites aux femmes et aux enfants arrive aujourd'hui devant les parlementaires. Les collectifs citoyens appellent eux à ne pas relâcher la pression.
0: Le drame au Népal lors du deuil et de la reconstruction.
2: Après les crues catastrophiques du 26 août qui ont dévasté le nord du pays et la région autonome chinoise du Tibet, le bilan est pour l'instant de 1385 morts et plus de 5500 disparus. Ce 13e jour après le désastre marque la fin du deuil dans la tradition hindoue. L'occasion pour le Népal d'observer une première journée de deuil national en mémoire des victimes. Alors que les recherches d'éventuels survivants se poursuivent dans plusieurs tunnels à un niveau de difficulté extrême, place désormais à la reconstruction au Népal chiffrée à plusieurs milliards de dollars par les autorités du pays. Tout est à refaire dans les localités sinistrées, alors que les habitants prennent fébrilement leur mal en patience dans les centres d'hébergement d'urgence de Bidour, à une cinquantaine de kilomètres de Katmandou, où s'est rendu notre envoyé spécial, Juliette Chaignon, reportage.
3: Depuis bientôt deux semaines, Tara Devi Tamang, 50 ans, vit dans un gymnase de Bidour avec 200 autres sinistrés. Tous dorment sur des tapis de sol collés les uns aux autres. Tara Devi ne sait pas combien de temps rester ici, sûrement plusieurs semaines, voire plusieurs mois. D'après le gouvernement, plus de 20 000 maisons comme la sienne ne sont plus habitables dans le pays.
4: Tout est recouvert de boue chez moi. Où pourrait-on aller? On ne veut plus vivre au bord de la rivière. J'ai perdu toutes mes affaires. Je gardais de l'or et de l'argent en réserve, mais il n'y a plus rien. On doit tout recommencer à zéro. C'est encore du stress qui se rajoute au stress.
3: Tara Devi espère une aide rapide du gouvernement pour se reloger dans un endroit sans risque et pouvoir relancer son élevage porcin. Pour la plupart des sinistrés, il faut aussi composer avec le deuil. Kopila, 20 ans, a perdu sa mère et plusieurs proches à Rasoua. Elle est hébergée dans une salle de yoga.
5: Une thérapeute vient nous voir. Sur le moment, ça fait du bien, mais après, on se sent à nouveau le cœur lourd. Avant les inondations, j'essayais de partir à l'étranger, mais c'est impossible désormais.
3: Se relever après le désastre, cela prendra des années dans un pays à l'économie déjà fragile. D'après le ministre des Finances népalais, la reconstruction pourrait coûter entre 4 et 5 milliards de dollars. Juliette Chaignon, de retour de Bidour, RFI.
0: Nous avons écrit l'histoire, c'est donc féliciter Ulrich Siegmund, le chef local de l'AFD.
2: L'alternative pour l'Allemagne, parti d'extrême droite qui remporte une victoire historique dans le Land de Saxe-Anhalt, région de 2 millions d'habitants, dans un pays qui en compte 84, mais qui avait valeur de test. Et depuis la première fois, donc depuis l'après-seconde guerre mondiale, la digue électorale a cédé. Dans les grandes largeurs, le parti anti-migrant obtient 44% des voix, mais ne pourra pas gouverner seul dans cette région de l'Est du pays. N'obtenant pas la majorité absolue, les conservateurs de la CDU, parti du chancelier Friedrich Merz, essuient un revers sans précédent. Une victoire locale pour l'extrême droite à l'ampleur nationale et au retentissement international. Reportage dans la capitale régionale de Saxe-Anhalt, Magdebourg, de notre envoyé spécial Muriel Baradon.
6: Ils sont venus fêter leur victoire en centre-ville, une bière à la main. Un petit groupe de sympathisants de l'AFD, dont certains portent des t-shirts bleus aux couleurs du parti, fiers d'afficher leur succès, comme Christopher, la trentaine.
7: Je suis super content. Toute la campagne électorale a été fantastique. On a redonné beaucoup de courage aux gens dans toute l'Allemagne.
6: Axel, lui, est un ancien carreleur à la retraite. S'il a voté pour le parti d'extrême droite, c'est surtout par désillusion. Les gouvernements successifs, dit-il, n'ont rien fait pour sa région en ex-Allemagne de l'Est.
8: Après la réunification, les gens étaient pleins d'espoir. Et puis, il y a eu le chômage, le déclassement social. Beaucoup de gens sont partis. Les femmes, les jeunes, en apprentissage en Allemagne de l'Ouest. Les politiques promettent toujours des choses, mais au final, ils ne font rien. Alors, les gens en ont marre.
6: L'économie, mais aussi l'immigration, un des thèmes porteurs de la campagne de l'extrême droite, qui a séduit Christopher.
7: Je pense qu'une rémigration est importante. Il faut arrêter l'afflux de migrants. On a juste freiné l'immigration. Le problème n'est pas résolu. Il faut s'en occuper.
6: Et l'extrême droite ne compte pas s'arrêter à la Sachsen-Anhalt. Elle espère imposer son programme radical dans d'autres régions d'Allemagne qui voteront dans les semaines qui viennent. Muriel Paradon, Magdebourg, RFI.
2: Et il manque 3 élus à l'AFD pour obtenir la majorité absolue. Le temps des tractations va commencer. L'AFD qui pourrait s'allier à un petit parti pro-russe qui a obtenu 5% des suffrages, le BSW. La patronne de l'AFD au niveau national, Alice Weidel, doit prendre la parole dans la matinée, tout comme le chancelier allemand Friedrich Merz. D'autant que 2 nouvelles élections régionales se profilent dans 2 semaines. Une élection qui fait réagir en France où la gauche comme le centre droit ont exprimé leurs inquiétudes. Analyses et réactions sont à retrouver et à lire sur RFI.fr.
5: L'Allemagne, par ailleurs, qui dénonce des actions de guerre hybride menées sur son territoire par la Russie.
2: Après la découverte de drones chargés d'explosifs près de l'aéroport de Leipzig la semaine dernière, l'Allemagne qui rapporte de nouvelles tentatives de sabotage à Düsseldorf ou encore à Munich. Même si Moscou continue de nier toute implication, le ministre russe des Affaires étrangères Sergueï Lavrov est même allé plus loin en accusant directement Berlin de vouloir à nouveau la guerre. Bonjour Daniel Valo.
9: Bonjour.
2: Du service international de RFI, ex-correspondant à Moscou. Ce qui caractérise ces incidents en Allemagne, mais pas seulement Daniel, c'est l'utilisation par la Russie de ce que l'on appelle des agents jetables. Mais alors d'abord, qu'est-ce que c'est ?
9: Oui, ces recrues éphémères qui ne serviront qu'une seule fois pour un acte de sabotage précis ou pour une action de déstabilisation. On se souvient en France, par exemple, de l'affaire des mains rouges peintes sur le mémorial de la Shoah en 2024. Alors, qui sont en effet ces agents jetables et comment sont-ils recrutés ? Écoutez, Jean-Marc Ricli, spécialiste des questions de renseignement au Centre de politique de sécurité à Genève.
10: Ce sont souvent des gens qui sont dans des situations de précarité, qui viennent en majorité d'Europe de l'Est, Moldavie, Biélorussie, Bulgarie, Roumanie, Ukraine. Certains peuvent être

0: expulsés massivement. Et puis, il y a les réseaux sociaux, bien sûr, qui facilitent énormément le travail des services pour recruter ces agents.
1: C'est ça qui est nouveau par rapport à l'ère de l'espionnage et de l'espionnage qu'on avait durant la guerre froide. Cette dématérialisation qui fait que tout un chacun, maintenant, peut potentiellement devenir une cible, voire un élément d'une stratégie de subversion.
0: Et ce qui est nouveau également, c'est que les services russes ne voient pas d'inconvénient à ce que ces agents fassent preuve d'imprudence ou d'amateurisme, tout le contraire donc de l'espionnage à l'ancienne, où il fallait à tout prix rester discret et ne laisser aucune trace. En effet, l'objectif n'est pas tant d'espionner ou de saboter que d'entretenir un climat d'instabilité et d'anxiété dans les pays visés. C'est ce que l'on appelle désormais la guerre hybride, et donc si l'opération échoue, si les agents sont démasqués, ce n'est pas si grave, car l'essentiel est d'avoir provoqué un incident et que cela soit médiatisé et fasse irruption dans le débat public.
2: Merci beaucoup Daniel Valot. Vous signez ce matin notre dossier de la rédaction. Et puis toujours en Russie, 11 alpinistes ont été tués dans une avalanche dans le Caucase russe. C'est ce qu'a indiqué ce matin le ministère russe des situations d'urgence. On y reviendra plus longuement dans nos prochaines éditions.
3: Au Moyen-Orient, l'escalade se confirme au Liban.
2: Après plusieurs semaines d'accalmie qui ont suivi le cessez-le-feu signé avec Israël en juin dernier, les frappes de l'État hébreu ont repris ce week-end et elles n'ont jamais été aussi violentes depuis le début de l'été. 11 morts cette nuit dans un village du sud du Liban, dont deux secours dans la région de Nabatieh, un des principaux bastions du Hezbollah, où l'armée israélienne cherche à consolider son contrôle des collines de Al-Itaher. Hier déjà, les frappes de l'État hébreu avaient fait 7 morts. Et puis l'actualité du Moyen-Orient, c'est aussi ce matin ce bilan de plus de 300 morts au Yémen dans des affrontements entre les forces pro-gouvernementales et les rebelles houthis pro-iraniens, des combats qui font rage depuis plusieurs jours dans le sud-ouest du pays, alors que les houthis ont lancé une nouvelle offensive jeudi autour du détroit de Bab el-Mandeb.
3: R10 à Nuuk, au Groenland, où est arrivée Ursula von der Leyen.
2: La présidente de la Commission européenne venue rassurer les autorités du Groenland, territoire autonome danois sous la menace des velléités expansionnistes des États-Unis de Donald Trump. En plein exercice militaire de l'OTAN, Ursula von der Leyen est venue réaffirmer le soutien de l'Union européenne et renforcer les liens économiques avec l'île arctique, Ottilia Ferry.
4: Le Groenland peut compter sur l'Europe. C'est le message que la présidente de la Commission européenne vient délivrer en personne à Nuuk. Pendant cette visite de deux jours, elle doit rencontrer les dirigeants groenlandais et danois et signer ce lundi une déclaration commune avec le territoire autonome. On le sait, Donald Trump n'a eu de cesse de marteler qu'il avait besoin du Groenland pour la sécurité des États-Unis. En janvier dernier, il avait même menacé d'employer la force pour s'emparer de l'île si besoin, ce qui avait fait trembler ses habitants. La pression est redescendue depuis, mais Bruxelles veut désormais passer à l'action avec, je cite, une déferlante d'investissements européens. C'était l'annonce faite lors de la réunion annuelle du Forum économique mondial à Davos. Il était alors question de 530 millions d'euros pour la période 2028-2034. Mais Ursula von der Leyen pourrait annoncer 200 millions d'euros supplémentaires pour développer les infrastructures, les énergies propres et surtout l'exploitation des matières premières. Car le Groenland possède d'importantes ressources minières. Et ça, eh bien, ça intéresse fortement l'Europe qui cherche à réduire sa dépendance à la Chine. Ottilia Ferré, Stockholm, RFI.
3: C'est la rentrée ce lundi au Cameroun, au Gabon et à Madagascar.
2: À la grande île, en mal d'enseignants sur les 160 000 exerçant dans le public, près de la moitié sont ce que l'on appelle des maîtres FRAM, non pas recrutés par l'éducation nationale, mais directement par les parents d'élèves qui assurent eux-mêmes leur rémunération. Un statut plus que précaire, d'autant que tout le secteur est en manque de matériel et d'infrastructures, Guilhem Fabry.
5: On les appelle les maîtres FRAM. Recrutés par les associations de parents d'élèves, ils représentent 44% des effectifs d'enseignants dans les établissements publics malgaches. Mais la plupart d'entre eux n'ont aucune formation pédagogique, explique la chercheuse Narim Boulatine Ranjian-Harrison, qui leur a récemment consacré une étude.
6: Les fonctionnaires, ils ne veulent pas rester dans la brousse. Et généralement, c'est la personne le plus diplômée du village, même si c'est un BEPC, il est souvent recruté pour enseigner en primaire. Ce sont des piliers de l'éducation nationale, mais au niveau de la loi, ils sont complètement invisibles.
5: Un tiers des maîtres FRAM sont rémunérés par l'État à hauteur de 150 000 arrières par mois maximum, soit 30 euros. Les autres ne peuvent compter que sur les communautés locales. Délaissés par l'éducation nationale, nombre de ces enseignants doivent aussi composer avec un manque d'équipement, selon Claude Rarovouch, président du SEMPAMA, le principal syndicat de la profession.
7: Il y a encore des élèves, surtout dans le sud, qui n'ont pas de table-banc. On pose des planches à même le sable et c'est là que les enfants écrivent. À part les grandes villes, les enseignants sont dans une condition vraiment lamentable. Nous sommes les parents pauvres de la fonction publique.
5: L'investissement public dans l'éducation ne représente que 2,5%.

0: 5% du PIB malgache selon la Banque mondiale, contre 3,7% en moyenne dans les autres pays d'Afrique subsaharienne. Guillaume Fabrion, Tananarive, RFI.
1: Enfin, en France, Martin, c'est un procès très attendu qui s'ouvre aujourd'hui, celui de deux militants d'extrême droite.
2: Loïc Le Priol et Romain Bouvier, accusés d'avoir tué le rugbyman argentin Federico Martín Aramburu en 2022. Un procès qui s'ouvre à 12h30, temps universel à Paris. Et puis l'actualité française marquée aussi par cet examen aujourd'hui de ce que l'on appelle la loi intégrale pour mieux lutter contre les violences faites aux femmes et aux enfants, alors que le nombre de féminicides dans le pays depuis le début de l'année s'élève à 93, selon le collectif Nous Toutes. Une loi intégrale qui arrive donc enfin sur la table des députés en commission spéciale, Solène Van Kerkhoven.
3: 69 articles pour une loi qui se veut intégrale. La députée socialiste Céline Thiébaut-Martinez, rapporteuse de la loi, veut agir à tous les niveaux.
4: De la prévention, par exemple avec l'entretien annuel individuel pour tous les enfants scolarisés, au traitement de la violence par la justice, à la réparation en passant par la sanction et l'accompagnement des victimes.
3: Prévention, justice, réparation, le texte prévoit aussi de renforcer la formation des professionnels de santé, de créer des unités spécialisées dans la police judiciaire et de mieux protéger les enfants en cas de violence au sein de la famille. Sur le papier, le texte se veut large. Reste une question, est-ce que tout cela pourra vraiment être mis en place? Floriane Volt, directrice des affaires juridiques de la Fondation des femmes, attend notamment de voir quels moyens seront consacrés à ces nouvelles mesures, en particulier dans le domaine judiciaire.
5: On demande une loi intégrale et on demande aussi un budget intégral. Et c'est sûr que cette ambition, elle devra se traduire plus précisément dans le cadre du budget qui sera voté dans le projet de loi de finances.
3: Sur X, le Premier ministre Sébastien Lecornu a confirmé que le texte serait le premier examiné en séance plénière à l'Assemblée nationale le 1er octobre.
2: Et les manifestations devant les tribunaux vont elles reprendre ce lundi un peu partout dans le pays à l'appel d'une coalition d'associations appelant à maintenir la pression. Et puis enfin, puisqu'on a le temps, un petit mot de football, ce n'est pas un classique, mais peut-être une rivalité naissante entre Marseille et Paris, non pas entre l'OM et le PSG, Andréane, mais entre l'OM et le PFC, puisque le deuxième club français évoluant à Paris en Ligue 1 est allé s'imposer 3-2 au Vélodrome. Avec un incroyable triplé du malien Lassine Sinayoko, l'aigle du PFC qui a survolé la rencontre, auteur du pénalty de la gagne dans les dernières secondes.
1: 9h15 à Paris, merci Martin Guerre.
6: Bonjour, la météo de ce début de semaine avec toujours cet anticyclone au-dessus de la Lozère. Des températures dignes d'un mois de juillet avec les 25 degrés déjà atteints avant midi dans une large partie du département. Dans l'après-midi, le soleil continue et les températures grimpent encore un peu. 29 degrés à Langogne et la Canourgue, 31 à Mende et même 33 degrés dans les gorges du Tarn. Ce lundi, bonne fête aux régines.
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1: Bonjour Manon, explique-moi, pourquoi ce défi ?
0: Bonjour, c'est pour accompagner de manière ludique les citoyens vers une réduction de leur consommation en eau et à les sensibiliser par la même occasion à sa qualité.
1: Et qu'est-ce qu'on fait pendant ce défi ?
0: Alors chaque foyer relèvera ses consommations d'eau pendant une semaine balisée en septembre, avec guide, appareil de mesure et autodiagnostic des pratiques.
1: Qui peut y participer ?
0: Pour ce défi, nous recherchons 10 foyers, tous les volontaires sont les bienvenus. Nous vous donnons rendez-vous le vendredi 11 septembre de 18h à 20h sur Mende pour le lancement de ce défi. Et nous vous distribuerons les kits de relevés de consommation à l'occasion de cette soirée.
1: Et après cette semaine de relevés de consommation d'eau, ça s'arrête là ?
0: Non, nous proposons de suivre les familles engagées dans ce défi jusqu'en février 2027. Donc les familles pourront échanger sur leurs bonnes pratiques, apprendre de nouveaux éco-gestes ou alors se lancer dans de mini-challenges. Les familles pourront aussi participer à des visites de sites, des ateliers, des chantiers itinérants. Voilà, l'objectif c'est vraiment de pouvoir collectivement mettre en place des actions concrètes pour réduire nos consommations d'eau.
1: Et le vendredi 11 septembre de 18h à 20h, on peut venir sans inscription préalable ?
0: Non, il vaut mieux s'inscrire. Vous trouverez toutes les informations sur le site du Réel CPE de Lozère. Il vous suffit de taper réel48.org.
1: Merci Manon, et vous pouvez aussi également retrouver les informations en appelant 48FM.
0: Merci.

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1: Bonjour et bienvenue dans vos informations locales de ce lundi 7 septembre. Avec au sommaire aujourd'hui l'ouverture de saison des Seines croisées de Lozère ce week-end au domaine des Boissés, la ville de Marvejols qui accueille une étape du mois de l'activité physique et sportive et un collectif d'habitants de Fraissinet de Lozère qui se mobilise contre l'implantation d'une antenne sur leur commune. On ouvre donc ce journal à Fraissinet de Lozère où un collectif d'habitants se mobilise contre l'implantation d'un pylône de téléphonie mobile de 32 mètres au lieu dit Les Fourches. Le projet autorisé en 2025 doit permettre de couvrir 3 km de la RD 998, mais l'antenne serait installée à proximité immédiate des habitations sur une crête emblématique du paysage. Les opposants ne rejettent pas l'amélioration de la couverture mobile mais contestent le choix de cet emplacement. Une procédure judiciaire a été engagée en janvier dernier et plusieurs sites alternatifs ont été proposés sans solution retenue à ce jour. Le collectif demande l'abandon du projet actuel et une véritable consultation des habitants. Une pétition est en ligne pour soutenir cette démarche. Les Seines croisées de Lozère lancent leur nouvelle saison culturelle ce samedi au domaine des Boissés à Saint-Enimy. Une après-midi festive à ciel ouvert entre cirque, performances culinaires et théâtre pour ouvrir une saison 2026-2027 qui se veut plus que jamais à la rencontre des habitants. C'est ce que nous explique Fanny Prudhomme, directrice des Seines croisées de Lozère.
2: L'esprit de la saison, pour nous, il est toujours que la création contemporaine aille à la rencontre des habitants. Habitants et habitantes, et qu'on aille aux quatre coins de la Lozère. On fait en sorte d'avoir une programmation pluridisciplinaire, c'est-à-dire qu'on a aussi bien des spectacles, théâtre, cirque, danse, musique. Elle est marquée aussi au cœur de la saison. Ce qui est toujours important pour nous, c'est de dire que les artistes ils vivent dans la même société que nous, habitants, et que du coup, les spectacles, ce sont aussi des manières de faire lien, de s'émouvoir et de par l'émotion de réfléchir et de vivre ensemble des moments au présent.
1: Dès 15h samedi, le public pourra découvrir trois propositions artistiques que nous détaille Fanny Prudhomme.
2: On ouvrira la saison avec un spectacle cirque-concert, Naouroz, de la compagnie La Meute. Donc c'est une très belle proposition qui allie le cirque, l'acrobatie aérienne et la musique. L'artiste Baoz Temon revient, il dit qu'il nous livre sa tempête intérieure et comment il a pu trouver sa place, lui qui a pu subir aussi certains préjugés liés à sa double culture. Et il vient en nous faisant vraiment vibrer au son de sa musique, il joue du saz, et aussi comment il se met en risque physique de ce qu'est sa performance d'artiste de cirque, qui sera ensuite suivie d'une performance culinaire de Sarah Arakat. Sarah est en résidence au mois de septembre au Four à Pain sur le Cosmejan, où elle mène un travail sur les gestes de fabrication du lait et les paysages qui rendent cela possible. Et donc la performance culinaire sera vraiment liée à ce travail autour de la couleur blanche, autour du fromage, avec une dimension aussi implicative, participative des personnes présentes. Et qui sera suivi d'un spectacle qui s'appelle « Trois contes et quelques » du groupe Merci sur un texte d'Emmanuel Adely. Et là, c'est une réécriture cruellement drôle, grinçante, des contes de Perrault.
1: Et pour cette ouverture de saison, l'entrée est libre. À noter que tout au long du mois de septembre, les Seines croisées iront à la rencontre du public dans plusieurs communes de Lozère pour présenter l'ensemble de la programmation. L'école départementale de musique de Lozère présente aussi ses enseignements pendant tout le mois de septembre sur l'ensemble du territoire. Aujourd'hui, c'est la rentrée du conservatoire sur l'antenne de Marvejols avec une réunion parents-professeurs de 17h30 à 18h30 à l'ex-OFTS boulevard Théophile Roussel. De nombreuses disciplines sont proposées, de l'éveil musical au tuba en passant par le saxophone et le violon. Les cours reprendront la semaine prochaine. Le comité de Lozère de la Ligue contre le cancer annonce la reprise de ses soins oncologiques de support. À Mende, la sophrologie reprend aujourd'hui à 10h au siège du comité. À Marvejols, les cours de yoga reprennent également aujourd'hui à 8h30 à l'hôpital. À noter que deux nouveautés sont proposées cette année. Un suivi psychologique individuel assuré par Vanessa Lerer, psychologue clinicienne, et un accompagnement au retour à l'emploi assuré par Valérie Evesque, conseillère en insertion professionnelle. Ces rendez-vous se déroulent au sein du comité départemental, sur prise de rendez-vous téléphonique, en précisant bien s'il s'agit d'une prise en charge dans le cadre de la Ligue contre le cancer. La Lozère fait partie des 13 départements retenus pour accueillir une étape du mois de l'activité physique et sportive baptisée Septembre Bouge. Cette annonce a été officialisée par la ministre des Sports, de la Jeunesse et de la Vie associative. La députée de la Lozère, Sophie Pantel, s'était mobilisée ces derniers mois pour défendre la candidature du département, notamment auprès du comité départemental olympique et sportif. Lancée pour prolonger l'héritage des Jeux olympiques et paralympiques de Paris 2024, cette opération nationale doit encourager la pratique sportive du quotidien. La tournée fera étape dans 18 villes en France, dont Marvejols ce samedi, avec un village d'animation gratuit proposant initiation sportive, démonstration et ateliers de prévention. C'est ouvert à toutes et à tous. Enfin, rendez-vous ce soir à 17h15, salle des associations, place du Forail à Mende, pour les assemblées générales de l'épicerie solidaire, puis du conseil départemental de la société Saint-Vincent-de-Paul. Au programme, rapport moral d'activité et financier pour l'année 2025, vote de la cotisation 2027 et du budget prévisionnel 2026, ainsi que d'un rapport d'orientation suivi d'un débat.
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2: On sait que pour accéder au travail, un des freins majeurs, c'est la mobilité. Quand on dit mobilité, on va venir toucher l'accès à la santé, l'accès à l'emploi, l'accès au logement.
3: C'est un public de toute la Lozère, donc des habitants de la Lozère, qui viennent de différents horizons.
4: Le but du jeu, c'est de ne pas s'arrêter dans ce qu'on va proposer aux personnes parce qu'il y a un problème de mobilité, mais bien de travailler la mobilité en fonction des besoins de la personne.
5: Moi, c'est pour mes recherches de travail.
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8: En Lozère, département de moyenne montagne où les transports en commun se font rares, se rendre à un concert, un festival ou un spectacle n'a jamais été une évidence. Pas de voiture, pas de sortie. Depuis quelques années, les acteurs culturels du département refusent cette équation et se mobilisent justement autour de la mobilité. Vélo, covoiturage, navette, direction les coulisses de cette transformation. Tout est parti d'un constat simple, porté depuis plusieurs années par le département. Audrey Combe, coordinatrice mobilité à la direction des territoires et de l'insertion, revient sur la genèse de cette dynamique.
2: Au départ, c'est vrai qu'on avait, il y a quelques années, l'accès à la culture et la mobilité, ça avait été évoqué dans le cadre des tables rondes sur la mobilité. Pour l'instant, ça n'avait pas été vraiment travaillé parce que c'était pas non plus une urgence, mais on avait ça en tête. Et c'est vrai que les acteurs culturels locaux sont très actifs. Et l'année dernière, des Tours du Monde m'a invité à une émission de radio et ça a été l'occasion, il y avait la LM aussi de présent, de reparler des problèmes de mobilité, notamment voilà via une enquête que était en train de réaliser des Tours du Monde pour le festival. Et ça nous a donné l'occasion finalement de nous saisir du résultat de cette enquête pour créer un groupe de travail autour de la culture et de la mobilité. On a fait un premier groupe pour essayer d'imaginer des solutions de mobilité soit logistiques, par exemple avec la mise à disposition de vélo-cargo, pour mettre des affiches, pour trimballer du matériel. Et puis, peut-être plus loin, pour mutualiser un outil de covoiturage et mettre aussi en avant le Facebook créé par Seine Croisée pour faciliter le covoiturage des festivaliers.
8: Sur le terrain à Mende, c'est le festival de rue 48e de rue organisé par l'association Labo Art qui expérimente ces solutions douces depuis cette année. Valérie Trémolière, régisseuse technique du festival, explique pourquoi ce partenariat avec l'agence lozérienne pour la mobilité tombait à point nommé.
9: Il y a beaucoup de personnes qui arrivent de l'extérieur ou beaucoup de personnes qui travaillent ou qui sont bénévoles sur le festival qui ont besoin de se déplacer. Et il y a un partenariat qui s'est mis en place depuis l'année dernière avec l'Agence Lozérienne de la Mobilité qui met à disposition des méthodes douces de déplacement, donc des vélos. Et ils vont nous mettre à disposition des vélos donc pour la communication, pour les régies, pour des bénévoles qui auraient besoin de se déplacer. Et ça, c'est vraiment pour nous important parce que notre espace de jeu est grand, mine de rien, entre le chapitre et tout le centre-ville. Mais surtout, on était tenté de prendre les voitures des fois pour gagner 2 minutes, ce qui était une ineptie écologique. Et la LM l'a bien compris en nous proposant ce partenariat.
8: Un partenariat né justement du travail engagé par l'Agence Lozérienne pour la Mobilité, ou ALM. Son directeur Rémi Cassabel raconte comment est né ce dispositif baptisé Vélotaf à la campagne.
10: Oui, c'est la croisée de plusieurs initiatives. D'abord, nous, à l'ALM, on a depuis 2 ans un dispositif qu'on a appelé Vélotaf à la campagne, dans lequel on avait le souhait de proposer du matériel roulant, cyclo, notamment pour les bénévoles de festival, pour remplacer un petit peu la camionnette ou la voiture qui fait plein de tours pendant la semaine du festival. Et d'autre part, avec le département et le collectif collectif mobilité est monté le besoin d'améliorer les mobilités autour de la culture, que ce soit dans l'accès ou pour ceux qui organisent, on va dire, des événements culturels. Et donc, on a croisé ces volontés-là. Et une des actions qu'on peut tester cette année, c'est mettre à disposition des vélos de tout type pour les besoins des bénévoles de Festival de Lozère.
8: Et cet été, plusieurs festivals lozériens testent ainsi la mise à disposition de vélos pour leurs équipes.
10: Il y a pas mal de festivals d'événements qui ont été dans la boucle de discussion, mais là, concrètement, on devrait engager cet été avec 48e de rue et avec des Tours du Monde en juillet. Voilà. Mais c'est possible aussi qu'avec le Mordor Festival, ça se trame aussi, puisqu'ils nous ont dit qu'ils avaient des besoins là-dessus. Donc voilà, un peu les possibilités. Et ce qu'on devrait faire dès les prochains jours, à Mende et à des Tours à Chanac.
8: Côté communication, le Festival Mendois a aussi misé sur le numérique pour faciliter les trajets de son public. Sam Priva, chargé de communication pour la Boarte.
0: En tout cas, on vous a mis un QR code directement dans notre brochure et on l'avait aussi publié sur nos réseaux sociaux. Il y a justement une page, un groupe Facebook qui est dédié au covoiturage culturel en Lozère. Donc n'hésitez pas à vous renseigner pour venir jusqu'à chez nous. Il y a également le train qui est possible. Après, on sait que sur Mende, c'est pas le plus facile selon d'où vous venez. Donc le covoiturage, c'est quelque chose qui est complètement faisable.
8: À l'échelle du département, les scènes croisées de Lozère, scènes conventionnées qui programment des spectacles toute l'année, ont fait de la mobilité un pilier de leur démarche d'éco-responsabilité. On écoute sa directrice, Fanny Prudhomme.
11: Eh bien, pour nous, scènes croisées, les mobilité des publics, mobilité des artistes, ces questions et ces actions s'inscrivent dans une démarche plus globale d'éco-responsabilité. Donc, c'est aussi toute une dynamique que l'on a mis en place, dynamique en interne, en se formant en équipe, en nommant aussi les personnes référentes. Il faut que toute l'équipe s'approprie ces questionnements. Et puis aussi, dynamique partenariale sur le territoire, parce que cette question de la mobilité, elle n'a de sens que si on la travaille collectivement, entre acteurs culturels et au-delà. Parce qu'il y a déjà beaucoup de dispositifs qui existent ou qui se superposent. Et l'idée, c'est véritablement de pouvoir se coordonner aussi entre partenaires. Mais ce qui est important, c'est on est tous concernés en ce moment par le changement climatique. Et je crois qu'on a tous envie d'agir et de, à notre échelle, pouvoir y prendre part. Et ça, c'est à nos structures culturelles aussi, avec les artistes, les bénévoles, les partenaires, de pouvoir agir à notre échelle.
8: Face à un territoire hyper rural où l'offre de transport en commun reste limitée, les scènes croisées misent avant tout sur l'itinérance.
11: Eh ben pour nous, oui, l'ADN de Scène Croisée, c'est l'itinérance et d'aller au plus près des spectateurs, de travailler la proximité. C'est la première réponse que nous pouvons donner sur cette question et sur ces enjeux de mobilité. Et puis ensuite, il y a la prise en compte de où nous habitons en Lozère, où c'est de la moyenne montagne, on a peu d'offres de transport en commun. Donc on est toutes et tous, on a tous besoin de notre voiture la plupart du temps, si on en a une, si on a un véhicule pour pouvoir se déplacer dans nos actes du quotidien et dont fait partie le spectacle. Et on doit prendre ça en compte parce qu'on peut pas dupliquer n'importe quel type de mesure ici en Lozère. Donc c'est pour ça que il faut prendre en compte où on habite.

0: Origine, tu groupes Facebook Covoiturage Culture Lozère en avril 25, si je ne m'abuse, qui là aussi est fait pour essayer de regrouper un peu toutes ces initiatives locales qui sont mises en place un peu partout, parce que dans les villages aussi, il y a des groupes WhatsApp de covoiturage, etc. Donc voilà, il faudrait essayer de regrouper tout ça, que tout le monde ait les mêmes infos. On organise aussi des navettes sur certaines de nos représentations. L'année dernière, on en a eu 4. Cette année, on en aura 3. Et on reste ouvert en fait aux demandes et aux besoins du public, c'est-à-dire que si un groupe de personnes, de plus de 20 personnes, ont envie d'organiser une sortie au spectacle, ont envie qu'on commande une navette pour eux, eh bien c'est possible. Il suffit de nous appeler, voilà, au moins 3 jours avant la date du spectacle, et on réservera la navette pour eux et on la prendra en charge.
1: Pour Camille Clot, la mobilité culturelle dépasse largement la question environnementale.
0: La mobilité des publics, c'est un enjeu environnemental, on vient d'en parler, mais c'est aussi et surtout un enjeu d'accessibilité. Pour toutes les personnes qui n'ont pas le permis, qui ont un handicap, c'est aussi une question de sécurité. Nous, chaque année, sur le concert au son, on met en place une navette pour toute sécurité au volant, que les personnes puissent rentrer en sécurité chez elles, etc. Donc la mobilité, c'est vraiment un enjeu qui regroupe beaucoup d'autres enjeux importants qu'on essaie d'aborder à Seine-Croisée.
1: Direction Chanac, où se déroule chaque année le festival des Tours du Monde. Là aussi, la mobilité est devenue un axe de travail à part entière, porté notamment par Maud Bailleul, en service civique sur les questions d'éco-responsabilité et d'inclusion, et éco-référente du festival.
2: Oui, c'est du coup le questionnaire de mobilité, en fait, c'est une enquête qu'on fait du coup pour les bénévoles et aussi surtout aussi le public, pour savoir du coup comment le public vient au festival et après du coup leur permettre de essayer de mettre en place des choses pour leur faciliter leur déplacement, comme des navettes ou des trucs comme ça, quoi.
1: Un enjeu loin d'être anecdotique, comme le rappelle Agnès Gerbe, membre du conseil d'administration bénévole de Détour du Monde et elle aussi éco-référente du festival.
3: C'est un enjeu pour tous les festivals de France et sans doute d'ailleurs. Le transport des publics, c'est loin devant toutes les autres sources de gaz à effet de serre. 70 à 80% des émissions de gaz à effet de serre sont liées à la mobilité des publics. Et en particulier en milieu rural, parce que clairement, il y a peu d'offres de transport en commun qui permettent de venir typiquement à Chanac pour voir un concert et rentrer ensuite à 2h du matin chez soi. Donc vraiment, il y a un objectif peut-être d'essayer de mettre en place des choses pour un festival qui pourrait peut-être servir d'expérimentation ou de piste, de levier pour que ça serve pour aussi d'autres événements culturels, mais peut-être même pour d'autres activités, d'autres types de déplacements sur la Lozère en fait.
1: Sur le terrain du festival, le covoiturage progresse, non sans quelques obstacles.
3: C'est ce qui est super intéressant, c'est déjà d'essayer de faire soi-même ce qu'on propose à notre public de faire. Clairement, le covoiturage, ça fait plusieurs années qu'on essaye de le travailler, c'est pas simple d'inciter les gens à plus faire de covoiturage, mais en fait, il y a quand même une réalité, c'est que les gens pour venir à un festival, très souvent, ils covoiturent, plus que pour aller à son travail, par exemple, ou pour aller chez le docteur, ce qui est assez logique, mais c'est plus spontané. Et ça, c'est une bonne chose, mais quand même, on sent qu'il y a des choses à faire. Et juste parler de covoiturage pour notre public, c'est avec les bénévoles aussi, ils se sensibilisent, ils disent « Ah ben oui, c'est vrai, tiens !» On pourrait davantage le faire et on sent depuis quelques années que ça bouge, quoi. Que c'est des réflexes qui sont pris maintenant dans l'équipe de dire on fait le trajet ensemble, on partage la route, quoi.
1: Et cette année, le festival a aussi testé les deux roues grâce à l'agence lozérienne pour la mobilité.
3: La LM, cette année, nous a loué à prix très modique 2 vélos électriques pour les équipes bénévoles et techniques du festival, pour justement essayer de remplacer la voiture sur des petits déplacements dans Chanac. On va aller chercher du matériel à un endroit, à un autre, se déplacer, des petits trajets. Chanac, c'est en pente, le vélo électrique, donc on l'a testé. On a été super nombreux, il y a plein de bénévoles à avoir testé un petit vélo électrique classique et puis un vélo cargo qui nous a permis de transporter, par exemple, tout le matériel de prévention des risques qui a pu être distribué et affiché dans tous les coins de Chanac grâce à ce vélo cargo. Et voilà, c'est une première pour nous. On fera le bilan, mais déjà, on voit que les bénévoles s'en sont emparés. Au début, ils n'osaient pas forcément et que maintenant, il y a plein de personnes qui s'en servent et qui trouvent ça chouette, quoi. Donc, merci la LM et ça donne envie de continuer et de voir comment on peut développer ça, quoi.
1: Au-delà de l'enjeu écologique, c'est aussi une question d'ouverture à de nouveaux publics, comme le souligne Agnès Gerbe.
3: C'est ça, et au-delà de la question de la transition écologique, c'est tout à fait ça. Il y a aussi cet enjeu social d'accueil de nouveaux publics, des personnes qui ne viennent pas parce qu'elles ne le peuvent pas pour 1000 raisons. Et vraiment, on se dit que le covoiturage, il y a quelque chose qui a besoin d'être même si c'est compliqué à faire démarrer, il faut y croire et je pense que c'est en le faisant et à force

0: de temps que ça va marcher. Si les gens savent, ont l'information grâce à vous par exemple, parce qu'on fait une émission à la radio, que ça existe pour des Tours du Monde et pour d'autres festivals, qu'il y a un groupe Facebook aujourd'hui qui s'appelle Covoiturage Culture Lozère, où n'importe qui, si on a envie d'aller à un concert ou aller au cinéma, bref, n'importe quelle sortie culturelle, on peut dire voilà, je cherche une place, j'habite à tel endroit, on est un ou deux personnes, est-ce que quelqu'un va au même endroit que moi et pourrait m'emmener, ou bien j'ai des places dans ma voiture, est-ce que voilà. Et plus on le fait et plus les gens vont savoir que ça existe et avoir ces réflexes-là. C'est vraiment une question de nouvelles habitudes peut-être à prendre. Et on a très envie de pouvoir accueillir tous ces nouveaux publics, en fait.
1: Et c'est justement là tout l'enjeu de la coordination portée par le département, conclut Fanny Prudhomme.
2: Donc dans la dimension partenariale et de coordination à l'échelle du département, on trouve que la démarche est extrêmement importante et nécessaire de réunir les partenaires culturels. Donc c'est le groupe Culture Mobilité mis en place par le département et qui permet véritablement d'échanger les informations et de créer une dynamique qui à terme peut permettre de coordonner aussi toutes les actions que l'on met en place concernant la mobilité des publics. Donc c'est extrêmement précieux.
1: Vélo-cargo, covoiturage, navette, itinérance. En Lozère, la culture et la mobilité avancent désormais main dans la main. Une dynamique encore jeune, mais qui, festival après festival, saison après saison, dessine un territoire culturel un peu plus accessible à tous.
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1: Bonjour Manon, explique-moi, pourquoi ce défi ?
0: Bonjour, c'est pour accompagner de manière ludique les citoyens vers une réduction de leur consommation en eau et à les sensibiliser par la même occasion à sa qualité.
1: Et qu'est-ce qu'on fait pendant ce défi ?
0: Alors chaque foyer relèvera ses consommations d'eau pendant une semaine balisée en septembre, avec guide, appareil de mesure et autodiagnostic des pratiques.
1: Qui peut y participer ?
0: Pour ce défi, nous recherchons 10 foyers, tous les volontaires sont les bienvenus. Nous vous donnons rendez-vous le vendredi 11 septembre de 18h à 20h sur Mende pour le lancement de ce défi. Et nous vous distribuerons les kits de relevé de consommation à l'occasion de cette soirée.
1: Et après cette semaine de relevé de consommation d'eau, ça s'arrête là ?
0: Non, nous proposons de suivre les familles engagées dans ce défi jusqu'en février 2027. Donc les familles pourront échanger sur leurs bonnes pratiques, apprendre de nouveaux éco-gestes ou alors se lancer dans de mini-challenges. Les familles pourront aussi participer à des visites de sites, des ateliers, des chantiers itinérants. Voilà, l'objectif c'est vraiment de pouvoir collectivement mettre en place des actions concrètes pour réduire nos consommations d'eau.
1: Et le vendredi 11 septembre de 18h à 20h, on peut venir sans inscription préalable ?
0: Non, il vaut mieux s'inscrire. Vous trouverez toutes les informations sur le site du Réel CPE de Lozère. Il vous suffit de taper réel48.org.
1: Merci Manon, et vous pouvez aussi également retrouver les informations en appelant 48FM.
0: Merci.

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1: Bonjour et bienvenue dans vos informations locales de ce lundi 7 septembre. Avec au sommaire aujourd'hui l'ouverture de saison des scènes croisées de Lozère ce week-end au domaine des Boissés, la ville de Marvejols qui accueille une étape du mois de l'activité physique et sportive et un collectif d'habitants de Fraissinet de Lozère qui se mobilise contre l'implantation d'une antenne sur leur commune. On ouvre donc ce journal à Fraissinet de Lozère où un collectif d'habitants se mobilise contre l'implantation d'un pylône de téléphonie mobile de 32 mètres au lieu dit les Fourches. Le projet autorisé en 2025 doit permettre de couvrir 3 km de la RD 998, mais l'antenne serait installée à proximité immédiate des habitations sur une crête emblématique du paysage. Les opposants ne rejettent pas l'amélioration de la couverture mobile mais contestent le choix de cet emplacement. Une procédure judiciaire a été engagée en janvier dernier et plusieurs sites alternatifs ont été proposés sans solution retenue à ce jour. Le collectif demande l'abandon du projet actuel et une véritable consultation des habitants. Une pétition est en ligne pour soutenir cette démarche. Les scènes croisées de Lozère lancent leur nouvelle saison culturelle ce samedi au domaine des Boissés à Saint-Enimie. Une après-midi festive à ciel ouvert entre cirque, performances culinaires et théâtre pour ouvrir une saison 2026-2027 qui se veut plus que jamais à la rencontre des habitants. C'est ce que nous explique Fanny Prudhomme, directrice des scènes croisées de Lozère.
2: L'esprit de la saison, pour nous, il est toujours que la création contemporaine aille à la rencontre des habitants. Habitants et habitantes, et qu'on aille aux quatre coins de la Lozère. On fait en sorte d'avoir une programmation pluridisciplinaire, c'est-à-dire qu'on a aussi bien des spectacles, théâtre, cirque, danse, musique. Elle est marquée aussi au cœur de la saison. Ce qui est toujours important pour nous, c'est de dire que les artistes, ils vivent dans la même société que nous, habitants, et que du coup, les spectacles, ce sont aussi des manières de faire lien, de s'émouvoir et de par l'émotion de réfléchir et de vivre ensemble des moments au présent.
1: Dès 15h samedi, le public pourra découvrir trois propositions artistiques que nous détaille Fanny Prudhomme.
2: On ouvrira la saison avec un spectacle cirque-concert Naourose de la compagnie La Meute. Donc c'est une très belle proposition qui allie le cirque, l'acrobatie aérienne et la musique. L'artiste Baoz Temon revient. Il dit qu'il nous livre sa tempête intérieure et comment il a pu trouver sa place, lui qui a pu subir aussi certains préjugés liés à sa double culture. Et il vient nous faisant vraiment vibrer au son de sa musique, il joue du saz et aussi comment il se met en risque physique de ce qu'est sa performance d'artiste de cirque, qui sera ensuite suivi d'une performance culinaire de Sarah Arakat. Sarah est en résidence au mois de septembre au Four à Pain sur le Cosméjean, où elle mène un travail sur les gestes de fabrication du lait et les paysages qui rendent cela possible. Et donc la performance culinaire sera vraiment liée à ce travail autour de la couleur blanche, autour du fromage, avec une dimension aussi implicative, participative des personnes présentes. Et qui sera suivi d'un spectacle qui s'appelle « Trois contes et quelques » du groupe Merci sur un texte d'Emmanuel Adely. Et là, c'est une réécriture cruellement drôle, grinçante, des contes de Perrault.
1: Et pour cette ouverture de saison, l'entrée est libre. À noter que tout au long du mois de septembre, les scènes croisées iront à la rencontre du public dans plusieurs communes de Lozère pour présenter l'ensemble de la programmation. L'école départementale de musique de Lozère présente aussi ses enseignements pendant tout le mois de septembre sur l'ensemble du territoire. Aujourd'hui, c'est la rentrée du conservatoire sur l'antenne de Marvejols avec une réunion parents-professeurs de 17h30 à 18h30 à l'ex-OFTS boulevard Théophile Roussel. De nombreuses disciplines sont proposées, de l'éveil musical au tuba en passant par le saxophone et le violon. Les cours reprendront la semaine prochaine. Le comité de Lozère de la Ligue contre le cancer annonce la reprise de ses soins oncologiques de support. À Mende, la sophrologie reprend aujourd'hui à 10h au siège du comité. À Marvejols, les cours de yoga reprennent également aujourd'hui à 8h30 à l'hôpital. À noter que deux nouveautés sont proposées cette année. un suivi psychologique individuel assuré par Vanessa Lehrer, psychologue clinicienne, et un accompagnement au retour à l'emploi assuré par Valérie Evesque, conseillère en insertion professionnelle. Ces rendez-vous se déroulent au sein du comité départemental, sur prise de rendez-vous téléphonique, en précisant bien s'il s'agit d'une prise en charge dans le cadre de la Ligue contre le cancer. La Lozère fait partie des 13 départements retenus pour accueillir une étape du mois de l'activité physique et sportive baptisée Septembre Bouge. Cette annonce a été officialisée par la ministre des Sports, de la Jeunesse et de la Vie associative. La députée de la Lozère, Sophie Pantel, s'était mobilisée ces derniers mois pour défendre la candidature du département, notamment auprès du comité départemental olympique et sportif. Lancée pour prolonger l'héritage des Jeux olympiques et paralympiques de Paris 2024, cette opération nationale doit encourager la pratique sportive du quotidien. La tournée fera étape dans 18 villes en France, dont Marvejols ce samedi, avec un village d'animation gratuit proposant initiation sportive, démonstration et ateliers de prévention. C'est ouvert à toutes et à tous. Enfin, rendez-vous ce soir à 17h15, salle des associations, place du Forail à Mende, pour les assemblées générales de l'épicerie solidaire, puis du conseil départemental de la société Saint-Vincent-de-Paul. Au programme, rapport moral d'activité et financier pour l'année 2025, vote de la cotisation 2027 et du budget prévisionnel 2026, ainsi que d'un rapport d'orientation suivi d'un débat.

0: Bonjour à toutes et à tous et bienvenue dans l'émission Hashtag, l'émission qui donne la parole à des personnes en situation de handicap afin d'évoquer leur parcours de vie, leurs projets et leurs préoccupations et leur permettre de débattre sur les thématiques diverses qui les concernent. Et aujourd'hui, une émission un peu particulière puisque nous allons parler anniversaire. Et oui, après avoir déjà parlé à ce micro l'année dernière des 50 ans de la première grande loi handicap de 1975, on y reviendra, ou encore les 20 ans du texte cadre mettant en avant l'inclusivité au centre du handicap, un autre anniversaire est à célébrer, celui du Claude Uni qui fête cette année ses 70 ans. 70 ans d'histoire, d'engagement et d'accompagnement en Lozère, une aventure humaine commencée en 1955, dans un contexte où le regard porté sur les personnes en situation de handicap était bien différent d'aujourd'hui. Pour en parler aujourd'hui, nous avons la chance d'accueillir plusieurs invités. Le docteur Jacques Blanc, ancien député, sénateur et président de la région Languedoc-Roussillon et actuellement président de l'association. Bonjour à vous.
1: Oui, bonjour. Et je salue tous ceux qui nous écoutent. C'est important pour nous que ce Claude Uni a lancé la Béosiol il y a 70 ans, en transformant une association de vacances en association pour accueillir les personnes en position de handicap, qu'on a eu la chance en Lozère d'avoir ces initiatives et qui ont permis d'accueillir depuis un grand nombre de résidents qui ont trouvé, je l'espère, au Claude Uni les meilleures chances d'épanouissement.
0: Justement, merci pour ces premiers mots et on aura le temps d'y revenir sur toute cette histoire. Également autour de la table, Patrick Julien, directeur général du Claude Uni. Bonjour Monsieur Julien.
2: Bonjour Thomas.
0: Et puis avec moi, deux mémoires vives du Claude Uni sont avec nous pour raconter cette aventure. Tout d'abord, Henri Baumgartner, l'un des plus anciens travailleurs du Claude Uni, parti à la retraite il y a tout juste un mois. Bonjour Henri.
3: Bonjour.
0: Vous allez bien ?
3: Bien, impeccable.
0: Et puis on peut vous souhaiter une bonne retraite depuis
3: un mois. Ah oui, maintenant je me repose.
0: on va y revenir sur vous qui avez connu depuis de nombreuses années le Claude Uni. Ouais. Et puis également Christine, arrivée au Claude Uni en 1986. Vous aussi, vous êtes maintenant à la retraite. Bonjour Christine.
4: Bonjour.
0: Christine Sauret qui est avec nous et qui va pouvoir nous raconter toutes ses expériences.
4: Oui. Je suis rentrée le 9 juin 80. D'abord, c'était à Sainte-Angèle. En 2075, j'avais 15 ans, 12 ans. Après, je suis partie, j'avais papa Tracis à Chile, qui est venu me chercher en voiture avec sa dodoche, avec sa dodoche orange.
1: C'était lui, il était psychologue, et sa mère était la sage-femme à la maternité qui existait à l'époque à Marvejotte.
4: Oui.
2: C'est elle qui m'a accouché.
4: Ah ouais. Et donc, et puis...
1: Il vous a fait naître.
4: Et donc, Achille est venu me chercher avec sa dodoche orange pour venir visiter le foyer de la Cologne. Et j'ai connu Madame Solzag, c'était la première directrice qui m'avait accueillie. Et ensuite, je suis repartie après à Chirac. Et après, c'était Nicole Grignon qui est venue me chercher pour venir visiter le foyer de la Cologne. Et c'est là que je suis rentrée le 9 juin 86. Et je me rappelle toujours, parce que j'avais travaillé dans les ateliers bois, après, ensuite au ménage, et puis après en cuisine, en 2003. C'est là qu'après, je suis partie, je fais du théâtre.
5: Et Christine, ne nous en raconte pas trop, parce qu'on va te poser plein de questions après. D'accord ?
1: Il faut dire que c'était des premiers CAT à l'époque en France.
0: Et oui, tout ça, on va y revenir
1: de la Cologne.
0: Dans l'émission, effectivement, vous avez commencé à nous parler de votre parcours, Christine, qui est passionnant. Et puis, je finis le tour de table. On vient de t'entendre, Anne, justement, reprendre la parole à Christine. Toujours à mes côtés, Anne Clémence, chargée de communication au Claude Uni. Bonjour, Anne.
5: Bonjour, bonjour à tous. Et effectivement, Christine et Henri vont nous raconter beaucoup, beaucoup de choses sur les débuts du Claude Uni. Et bien sûr, on a la mémoire avec le docteur Blanc, qui était là aussi depuis longtemps.
1: J'étais là avant vous. Comme un médecin.
5: Voilà, donc on va avoir une très longue émission sur les 70 ans du Claude Uni.
0: Et avant justement de revenir sur cette histoire, peut-être quelques chiffres qui donnent la mesure du chemin parcouru. Aujourd'hui, le Clos du Nid, ce sont près de 900 professionnels et plus de 1000 places autorisées et environ 1500 personnes accompagnées chaque année en Lozère. Mais avant de partir en 1955, j'aimerais vous poser une question très simple à vous quatre ou vous cinq. En un mot, pour vous, qu'est-ce que représente le Clos du Nid ? Peut-être docteur Blanc.
1: Le Clos du Nid, c'est la réponse à des situations qui étaient des situations qui paraissaient sans aucune issue. Et le Clos du Nid a permis de créer une véritable dynamique et, je peux dire, la vocation d'accueil sanitaire et social de la Lozère. D'autres initiatives ont permis aussi, par exemple, il y avait trois abbés à l'époque qui ont bien marqué. On a parlé donc de l'abbé Auziol, qui est le fondateur du Clos du Nid, et qui a été soutenu par l'abbé Vialet à Langogne et le chanoine Almeras à Villefort. Et ces trois curés ont permis de développer cette vocation qui a d'abord répondu à des situations qui étaient des situations... Vous savez, moi, j'ai eu le privilège, en tant que médecin à l'époque, enfin, je suis toujours médecin, même si je n'exerce pas, mais j'étais neuropsychiatre, et j'ai accueilli, donc, les familles, et en particulier les jeunes, à Saint-Germain-du-Teil. Et c'était des situations désespérées. Et le Clos du Nid a apporté une réponse et a su évoluer, mais ça, on le verra au cours des 70 ans.
0: Et peut-être également pour vous, Patrick Julien, en un mot, le Clos du Nid.
2: Le président Blanc l'a dit, le Clos du Nid, c'est la solution de ceux qui n'en ont pas. Mmh. Et je crois que ce qui est une des caractéristiques qui est la ligne directrice du Clos du Nid depuis 1955-1956, c'est en réalité de ne pas sélectionner les personnes. On prend des personnes qui sont en situation complexe, d'autres en situation beaucoup plus favorable, mais on ne fait pas de tri, et ça, c'est l'honneur et c'est le chemin.
0: Peut-être ici, pour vous deux, s'il y avait un mot pour parler du Clos du Nid, ça serait quoi pour vous ?
4: Pour le Clos du Nid, ça a changé, parce qu'avant, c'était le CAT de la Cologne.
5: Alors pour toi, ça serait le travail, ça serait le CAT, parce qu'effectivement, en fait, le Clos du Nid était composé de plusieurs associations. Bon, ça c'est juridique avant de devenir le Clos du Nid. Mais pour toi, ça serait le CAT de la Cologne et le travail. Et pour vous, Henri,
0: le premier mot qui vous vient à l'esprit quand vous pensez.
3: Mais pareil, j'aimais le boulot, le Clos du Nid aussi, beaucoup. Je connaissais les monitrices, les moniteurs. J'étais beaucoup attaché. Après, quand il fallait partir à travailler ailleurs, c'était pas évident.
0: Bah justement, c'est bien que vous commencez à parler, vous deux, du travail, vu qu'on va y revenir justement de l'importance de l'intégration à la société par le travail et le travail fourni par le Clos du Nid dans cette direction. Peut-être on va commencer la première partie de cette émission où je me dis que sur les débuts, mais pour comprendre le Clos du Nid, il faut d'abord donc comprendre le monde dans lequel il est né. L'association a officiellement été enregistrée à la préfecture le 16 décembre 1955. C'est aussi pour ça qu'on se permet de fêter l'anniversaire en 1956, puisque en 1955, il a eu seulement à peine deux semaines d'existence, cette association.
1: C'était la transformation de l'association pour les vacances dont s'occupait l'abbé à Marvejol. C'était sa mission. Et donc... il a, sous l'influence de Toscaliès, qui était psychiatre à Saint-Alban et qui avait, on y reviendra peut-être, les enfants de Saint-Nicolas. Mais donc, si vous voulez, il y a eu cette volonté de l'abbé de modifier les statuts pour accueillir les jeunes et puis les moins jeunes en situation de handicap.
0: Et c'est pour ça que, effectivement, le statut de l'association a changé cette année-là. Donc nous sommes en 55, encore dans l'après-guerre. Hein. Une question peut-être pour vous, Patrick, Julien, et je m'adresse autant au directeur qu'à l'historien de formation. Dans quel contexte se trouvaient les personnes en situation de handicap en France à cette époque ?
2: Quand Toscaliès arrive du camp de concentration de Sept-Fonds en 1940 et qu'il est recruté par Bonafé, le psychiatre en chef de Saint-Alban, on est en octobre 40 et le régime de Vichy s'est installé. Et ce régime de Vichy a, c'est pas l'insulter que de le dire, a pour objectif de collaborer avec les Allemands qui ont des théories raciales d'abord, racistes, et des théories eugénistes. Mmh. Et c'est ce qui s'est passé en Allemagne dans les années 36-37 avec la volonté, c'est ça le contexte, la volonté d'exterminer les personnes en situation de handicap, car jugées inutiles ou jugées, comment dirais-je, dégradant la race allemande et la race européenne. Et c'est dans ce contexte-là que pendant la guerre, les rations alimentaires dans les hôpitaux psychiatriques ont été particulièrement basses, beaucoup plus basses que dans la population générale. Et c'est par réaction à cet eugénisme que Bonafé, d'une part, et Tosquelles, d'autre part, avec tous les personnels soignants, avec les paysans du coin, se sont organisés pour que les personnes en situation de handicap et les personnes atteintes de maladies mentales, à l'époque elles étaient mélangées, on verra que c'est l'apport de Tosquelles de les avoir distinguées, c'est de leur apprendre à ramasser des champignons et surtout d'utiliser cette main d'œuvre dans les campagnes alentours, à Saint-Alban, à Serverette, au Malzieu, et de se faire payer en pommes de terre, en poireaux, en choux, et de faire aussi de travail. Et grâce à ces deux médecins, Bonafé et Tosquelles, il n'y a pas eu de mort de faim dans cet hôpital psychiatrique, alors que dans beaucoup d'hôpitaux psychiatriques français, la mortalité a été particulièrement élevée. Et on peut dire que l'administration de Vichy a laissé faire ça et n'a rien fait pour sauver ces malades. Voilà.
0: Ça, c'est jusqu'en...
2: Ça, c'est le contexte eugéniste. Hein.
0: Oui.
2: Voilà. Et donc, voilà.
0: Mais en 55, on parle toujours des aliénés. On est déjà en train de...
2: On parle des débiles. Et on parle des débiles profonds et des minces. Et l'apport de Tosquelles, c'est de dire les personnes en situation de handicap peuvent avoir des retards de développement, etc., mais ils n'ont rien à faire. C'est sa thèse, et c'est la thèse d'autres, hein, psychiatres en France. Hein. Il n'était pas le seul, mais ça a été... c'est de dire que les personnes en situation de handicap n'ont rien à faire dans un hôpital psychiatrique. Ils n'ont pas de maladie mentale. Et donc, ils doivent être à l'extérieur. Et c'est cette philosophie qu'on poursuit, et c'est cet anti-eugénisme que, finalement, on soutient. Nous refusons profondément toute tendance dans la société qui irait vers la sélection des individus pour être mieux, pour être plus ceci ou moins cela. Et le Claude Uni, c'est profondément une aventure anti-eugéniste.
0: Peut-être justement un mot, Jacques Blanc, vous qui étiez dans les années 60, d'abord étudiant en médecine, puis neuropsychiatre, un mot justement sur cet état des lieux et la prise en charge des personnes en situation de handicap à cette époque, quand vous débutez.
1: J'avais fait le diplôme de neuropsychiatre, qui n'existe plus, hein, parce que maintenant, il y a les neurologues et les psychiatres. C'est peut-être une erreur, mais enfin, bon. Et je m'étais orienté vers ce secteur avec une volonté, d'abord, de préparer. Il y avait aussi la création du Centre d'éducation motrice de Montrodin. Et j'avais fait ma thèse sur l'avenir des infirmes moteurs cérébraux. Mais en 66... Tosquelles partant, l'abbé Osiode est venu me voir, me demandant de succéder non pas à Tosquelles, parce que c'était pas du tout, c'était très difficile, et je n'étais pas à ce niveau-là, mais de prendre en charge le secteur neuropsychiatre, de neuropsychiatrie, avec un médecin militaire, le docteur Politure, qui était présent à temps complet, lui, à Grèze. Dans des locaux d'ailleurs qui étaient les locaux de la direction à l'époque, qui étaient les locaux du centre médical pour l'ensemble du Claude Uni, hein, l'armée à côté. Et je dois dire que l'abbé Osiole a su nous convaincre, hein, de prendre en charge ce secteur. Il faut dire qu'en France, jusqu'à la période jusque la loi de 50, faut bien dire, jusqu'à la loi de 75, mais avec un rapport qui avait été fait par Bloch, l'aîné, quelques temps avant, on commençait à prendre conscience du problème posé par les personnes en position de handicap, mais on n'avait pas les réponses. Et donc, le mérite de l'abbé Auziol, c'est d'avoir su d'emblée se mobiliser, convaincre d'une part les préfets qui se sont succédés et qui ont beaucoup soutenu le Côte du Nid pendant très très longtemps, et les caisses de protection sociale des armées, et avec des responsables de ces caisses qui ont été des artisans importants de l'avancée du Côte du Nid, avec des personnalités comme l'intendant général Macbeck, Monsieur Lab, qui était le patron de la caisse, de la directeur de la Mutuelle de l'Air, qui a été président du Côte du Nid pendant de très nombreuses années, et vraiment d'autres responsables. Donc, si vous voulez, le mérite de l'abbé, c'est d'avoir su convaincre et permettre de concrétiser les réponses. Et il est même allé au-delà, puisqu'il est parti aux États-Unis, qu'il a su créer des liens avec la famille Kennedy, avec, je crois, le aumônier de la famille Kennedy aux États-Unis. Et il a créé donc un mouvement qui dépassait la seule Lozère pour donner à la France, quand même, une voie nouvelle de prise en charge des personnes en position de handicap.
0: Donc là, on est sur le début. On a effectivement commencé à parler de noms qui vont revenir, hein. L'abbé Auziol, François Toscaïès, justement, peut-être monsieur Julien, François Toscaïès, on l'a dit, vous l'avez dit, l'une de ses théories, c'est de se dire toutes les populations ne sont pas faites pour être en asile. C'est le père d'une manière de voir, enfin, il a un peu révolutionné son secteur.
2: Alors, à l'époque, avec Bonafé, effectivement, qui est un des grands. Oui, tout à fait. Et c'est un des fondateurs de la psychothérapie institutionnelle qui, au fond, essaie d'utiliser la psychanalyse à des fins psychiatriques, d'une part. Et donc, il est très influencé par la psychanalyse. Et d'autre part, alors il y a l'idée de désinstitutionnalisation, c'est-à-dire que les personnes en situation de handicap doivent sortir, tomber les murs, et au sens propre figuré,
0: tomber les murs de l'asile.
2: En 47, le secteur fermé avec les cellules, hein, c'était pas des chambres, c'était des cellules. Il prend les masses et c'est les malades psychiatriques qui font tomber les murs. Et troisième élément, c'est d'essayer de soigner l'institution aussi. Il y a une idée de faire participer les personnes en situation de handicap ou les personnes qui ont de la maladie mentale. Et puis, en même temps, participer aussi les salariés dans une sorte d'utopie permanente, hein, où il faut dire quand même, si on veut être vraiment, quand on discute avec les gens, c'est Toscaïès qui était le leader, quoi. Donc ça fonctionnait, cette autogestion, parce qu'il y avait un chef, quoi. C'est pas vraiment contradictoire, mais c'était lui qui était l'âme intellectuelle et managériale.
1: Qui prenait en charge la formation des personnels. Oui, puisque à l'époque, si vous voulez, il n'y avait pas... Il y avait l'internat psychiatrique à Saint-Alban, hein, mais il y avait peu de formation autre. Et donc Toscaïès a créé là aussi une dynamique au sein du Côte du Nid pour former les personnels qui étaient recrutés sans qu'ils aient de spécialisation ou de formation avant. Mais je crois que justement la force de Toscaïès a été ça, hein, de mobiliser les énergies et créer là aussi une capacité de répondre à ce besoin de formation.
2: Peut-être rajouter, tout à fait d'accord avec ce que vient de dire le président, mais rajouter que il a eu aussi l'intuition et l'abbé Auziol l'a suivi que puisque ils avaient plus leur place dans l'hôpital psychiatrique, il fallait quand même leur trouver des occupations d'abord en termes occupationnels et puis ensuite même pour vivre, de prise en charge pour vivre, et donc c'est là qu'il crée à l'hôpital psychiatrique, mais aussi dans les institutions, des activités qui d'abord sont occupationnelles et qui ensuite deviennent de véritables, un véritable travail pour gagner.
1: Eux, c'est des travailleurs.
2: Et ils ont gagné leur vie. Et donc, c'était l'idée, c'est qu'il fallait que, voilà, ils participaient aussi aux Trente Glorieuses et à la reconstruction du pays en travaillant. C'est ça l'idée un peu géniale, quoi. Alors qu'à l'époque, il fallait des travailleurs qui étaient forts, etc., qui n'avaient pas de... Alors, l'idée des CAT qui va s'incarner après dans la loi de 75, c'est ça, c'est dire il y a peut-être un handicap, mais il faut l'accompagner pour permettre à ces personnes de s'intégrer dans la société par le travail. Et ça, c'est une intuition assez géniale, parce qu'il y a beaucoup de pays qui ne l'ont pas fait. Par exemple, la Suède, qu'on cite un exemple, pendant longtemps, ça a été de l'assistanat, et ça n'a pas été la dignité par le travail. Et alors que dans le système français, le système de la loi de 75 et de la loi et des préfigurations de Tosqueliès et d'Auziol, c'est ils vont gagner leur pain comme tout le monde.
1: La meilleure démonstration, ce
0: soir. Et oui, justement, on va vous donner la parole à vous
1: c'est
0: deux.
1: Les deux, Christine, qui sont la meilleure démonstration de cette voie de réussite dans le travail jusqu'à la retraite. Et maintenant, de bonne retraite.
0: sur ces beaux mots de Monsieur Jacques Blanc, peut-être oui, effectivement, Henri ou Christine, avant de parler de votre travail, peut-être Henri, vous êtes arrivé, vous, en 1969 au Clos d'Uny.
3: Ouais.
0: Vous avez un premier souvenir. On a un peu expliqué comment était le contexte dans les années 50, début 60. Vous, en 69, c'est quoi vos premiers souvenirs du Clos d'Uny?
3: Pour rappeler tout, j'étais bien, par contre. Et après, on avait commencé l'école et tout, avec un moniteur, on était suivi.
2: À Grèce?
3: Ah ouais, à Grèce.
0: Oui, parce que Grèce était le...
5: Voilà, donc Grèce, voilà, c'était le berceau du Clos d'Uny. Donc avec Saint-Germain-du-Teil, un tout petit peu plus tard, légèrement plus tard, mais Grèze était le berceau du Clos d'Uny. Donc, Henri, vous êtes arrivé en 1969 à Grèze.
3: Ouais, ouais. Hein?
5: Et qu'est-ce que vous avez fait? Ça a été quoi vos premiers souvenirs de Grèze? D'aller à l'école?
3: Après, l'école après, j'ai attiré sur un groupe qu'il y avait Marité à Lange. C'est elle qui m'a élevé.
5: Alors, vous êtes arrivé sur un groupe où l'éducatrice s'appelait Marie-Thérèse Alanche.
3: Voilà.
5: Mais qu'est-ce que vous faisiez dans ce groupe?
3: On m'a accueilli là parce que je n'avais pas de logement ni rien.
5: Oui, vous êtes arrivé parce que vous avez été ce qu'on appelait à l'époque, vous avez été placé.
3: Voilà. Hein,
5: parce que vous n'aviez plus trop de famille pour s'occuper de vous. Donc, vous êtes arrivé là, placé en Lozère. Donc, vous arrivez à Grèze. Et vous parliez tout à l'heure de que vous alliez vous promener. Qu'est-ce que vous faisiez?
3: On faisait la balade avec les moniteurs, les monitrices. On allait faire le tour du pavillon. Il y avait un chemin. On y allait là, souvent.
5: Voilà.
3: Hein?
5: À Grèze. Donc, au début, c'était très occupationnel, comme tous les enfants. C'est-à-dire que vous êtes arrivé, vous étiez petit, Henri. Vous aviez 7 ans, à peu près.
3: Je crois, mais tu...
5: Voilà. Et du coup, c'était, voilà, comme tous les enfants, on vous occupait à des jeux, à des promenades. Voilà. Et puis après, vous avez été à l'école.
3: Voilà. Et du coup, après, on est allé... chaque fois, c'était l'heure pour aller chercher les gamelles. Le moniteur ou une monitrice, il faisait la liste. Quelle personne y allait, quelle personne.
5: Ah, vous aviez des petites missions, voilà. Comme tous les enfants, quoi, à la cantine, quand il faut aller débarrasser ou chercher le plat ou chercher les assiettes. Donc, vous aviez des petites missions pour aller chercher les gamelles.
3: Voilà, mais il faut pas se tromper de groupe.
5: Ah, c'était compliqué, c'était un peu compliqué. Oui.
0: Tout à l'heure, au début de l'émission, j'ai dit qu'aujourd'hui, le Clos d'Uny s'occupait en tout de plus de 1000 personnes.
3: Ouais.
0: Vous, à l'époque, il y avait beaucoup moins de monde à Grèze.
3: Oh, c'était plein.
0: Il y avait déjà du monde.
3: Ouais.
2: À peu près 600 personnes déjà sur Grèze. Hein. Il y a eu jusqu'à 600 personnes sur Grèze.
1: Oui.
5: Alors ça a été très vite, parce que c'est vrai qu'en 1955, on a commencé par les fameux trois enfants de Saint-Nicolas. Oui. Hein, l'histoire, la jolie histoire veut que du coup, à la veillée de Noël, Tosqueliès est amené à l'abbé Auziol ses trois premiers enfants. Et déjà, un an après, l'abbé Auziol dit dans son livre qu'ils étaient déjà presque 200, qu'un an après. Donc j'imagine qu'effectivement, quand Henri est arrivé en 1969, voilà, Patrick Julien dit 600, mais c'est possible que déjà sur le site de Grèze, Ils étaient 500-600, puisque c'est allé très vite, puisque c'était finalement, comme dit le président, c'était la première réponse qui existait. Mais en fait, voilà, ça a été très vite, parce que ça a été vraiment la première réponse en France qui était apportée au grand handicap.
6: Avec les crises militaires.
0: Et donc, peut-être une question, ça veut dire qu'au début, c'était que des enfants, monsieur Jacques Blot ?
1: Ça a commencé par les enfants.
0: Oui.
1: Et puis ça a suivi, parce que les enfants ont grandi.
0: Et oui.
1: La preuve, il est devenu travailleur.
3: Mmh. Ah oui.
1: De Grèze, c'est de vous êtes parti.
3: À Pailleret après.
1: À Pailleret, avec le...
3: À Pailleret, je suis oui. allé pour apprendre des métiers.
1: Avec le secteur agricole aussi.
3: Ouais, ouais.
1: Il y avait des moutons.
3: Ouais, oui. Et il y avait même des vaches.
1: Et même des vaches, oui. Mmh. Et il y avait une famille, le directeur...
3: Ferrand ? Non, c'est...
1: Non, avant.
3: Ah, ça s'appelle. C'est mon frère, il vous le direz, vous.
4: Ah, oui. Monsieur Astruc.
1: Ah. Monsieur Astruc, voilà, ah. Monsieur et Madame Astruc. Ah, ouais. Et moi, j'ai été médecin, là-haut.
3: Oui, oui.
1: J'avais vu tout le monde.
3: Vous dormez là-haut, aussi.
1: Ah, oui, oui.
0: Ah, les souvenirs, effectivement, de ces
5: là, premières années. Là, ça remonte.
1: Années. C'est la démonstration d'un cheminement. Oui. D'abord, l'école.
3: Ouais, ouais.
1: Ensuite... Un peu, maintenant on appelle ça l'IM Pro.
2: Oui,
1: hein, l'IM Pro, mais donc c'est la préparation.
3: Ouais.
1: Et ensuite, c'est le CAT.
0: Oui.
1: C'est, à l'époque, c'était CAT. C'est le parcours que vous avez eu.
3: Oui, oui.
1: Vous avez travaillé longtemps au CAT, vous ?
3: Oui, oui. D'abord, j'ai commencé à Pailleret.
1: Oui.
3: Pailleret, la Valette et la Cologne. Le CAT de la Cologne.
6: Avec Madame Chaudezec.
5: Mais à Pailleret, ce que vous disiez, c'est que c'était comme un IM Pro, c'est-à-dire...
3: Après, ça se finit. Après,
5: finissait. Et à l'IM Pro, vous avez appris plusieurs métiers. Donc, vous disiez, voilà. vous alliez à la carrière pour la taille de pierre. Hein.
3: Oui, oui, je l'avais fait.
5: Voilà, puis vous avez fait d'autres ateliers encore. Hein.
3: Mais après, je conduisais des engins, après.
5: Voilà, vous avez appris à conduire des engins.
3: Pour décharger un camion, on m'a tout appris... Même je connaissais avant le tractopelle qui était à la carrière. On m'apprenait.
0: Même un tractopelle.
5: D'accord, donc on vous a appris tout ça. Et une fois que vous avez appris tout ça, comme vous saviez bien travailler, vous êtes parti au CAT.
3: Non, d'abord on faisait, quand je suis monté à Pailleret, on faisait des métiers, on allait construire ailleurs. On tombait chez les cultés. Pour monter un mur, monter
5: les... Vous alliez chez les particuliers, voilà.
3: Oui,
5: oui. Comme encore aujourd'hui, hein, ce qui se fait encore aujourd'hui.
3: Je suis capable de le faire, hein, tu sais.
5: Mais je n'en doute pas.
1: Mais en plus, c'était du très très beau travail, hein, qui était fait avec les carrières. Il y avait même eu un moment, mais ça c'était au CAT, le travail du marbre.
3: Ah ouais.
1: Hein, des tables de marbre, avec le marbre qui venait de Saint-Enémy.
0: Et donc, on va continuer. Donc, on l'a dit, hein, je vais un peu reprendre tout ce qui a été dit. Le Clos du Nid, vous m'arrêtez si je dis de bêtises, mais le Clos du Nid va grandir petit à petit. L'accueil des enfants va évoluer. Eux, ils vont grandir. Et c'est dans ce cadre-là qu'une nouvelle ambition va naître, donner aux enfants une place dans la société, une fois qu'ils deviendront plutôt adultes, une place par le travail. C'est dès 62, hein, que le Clos du Nid crée l'un des tout premiers, on dit encore ESAT.
5: CAT. On disait CAT à l'époque CAT. Et c'est devenu ESAT.
0: C'est ça, c'est le contraire, CAT.
1: C'est le nom qui a changé.
0: Oui.
1: C'est le nom qui a changé, mais le fond est resté le même.
0: Donc ça montre peut-être, Patrick Julien ou Jacques Blanc, qu'il y avait déjà une... voilà, la Lozère était déjà pionnière et avec l'abbé Auziol sur ce cadre-là, dès 62.
2: Ben, à l'époque, on ne parlait pas d'inclusion, on parlait d'intégration dans la société. C'est un peu la même chose, il y a quelques subtilités, mais l'idée, c'est effectivement que la personne en situation de handicap doit être dans une position la plus proche possible de la situation ordinaire. Et on a toujours été un peu en avance par rapport à la société, même si on n'en a pas, par rapport aux autres associations, je veux dire nationales, même si on n'en a pas eu toujours conscience. Par exemple, les premières installations de personnes en situation de handicap dans des studios en ville, c'est 1975. Et en même temps, on met en place la mixité. Henri pourrait nous en parler. Et donc, en même temps, on met en place aussi le suivi de la première parentalité. Voilà, je me souviens du couple qui, le premier couple qui a été suivi par le Claude Uni, on est en 1975-1976. Bien avant que d'autres associations nous parlent aujourd'hui d'inclusion, etc. Donc, on avait cette avance parce que, comme l'a dit le président tout à l'heure, on a progressé en marchant. On a commencé par les enfants, puis on s'est dit il faut les scolariser. Et puis après, on s'est dit, il faut les former. Puis après, il faut les faire travailler. Puis après, on s'est posé en 1980 la question des retraités, avec Madame Chaudesaig qui a créé Saint-Élion, qui est une maison de retraite au fond. Hein. C'était ça. Hein. Vous l'avez connu. Donc voilà, on a fait en avançant. On s'est pas posé ça n'a pas été trop dans la théorie, même si on a fait beaucoup d'expérimentation. Mais c'est au fur et à mesure qu'on a essayé de régler les problèmes. Et c'est ça, notre inclusion, l'inclusion que le président appelle l'inclusion raisonnée.
1: Oui, parce que l'essentiel, c'était quand même de répondre en apportant le maximum de chances de bonheur. Et vous l'avez vécu. Dans notre... Vous.
0: Effectivement, Christine,
1: oui.
0: Tout à l'heure, Henri nous a parlé un peu de ce qu'il faisait au travail, comment il a étudié, en tout cas, voilà, il y a une formation, le travail. Vous, ça s'est passé comment aussi en
4: 80? Au travail, d'abord, je suis travaillé dans CAT de la Cologne, au bois. Après, bon, j'ai fait du ménage. Des palettes, un peu de tout. Des cagettes.
0: Travail de bois.
4: Travail de bois. Et puis après, je suis passée au ménage. Et c'est là que, après, bon, je suis partie faire du théâtre. C'est me permis de faire du théâtre. Ça m'a fait du bien. Et puis aussi, en 2003, je suis partie. Passer en cuisine au foyer de la Cologne.
0: Ça fait plein de métiers différents.
1: Oui, mais justement.
4: Et c'est là que j'ai connu l'abbé Audiol, parce qu'on a ramené son plateau. Il nous appelait à chaque fois au téléphone pour dire vous nous emmenez le plateau.
1: Pour manger.
4: Parce
1: quand il était en Lozère. Il logeait là.
4: Oui, il logeait à Cologne, au château.
1: Voilà.
0: Bah, c'était l'une des questions que j'avais justement à poser à vous toute la vue. On va passer après à une autre partie, mais pour terminer, donc l'abbé Audiol, qui est aux fondations de l'association, vous l'avez tous connu, il est décédé en 2004. Oui. Il était comment quand justement vous le rencontrez? C'était un monsieur comment?
4: Eh bien, c'était l'abbé Audiol, mais on l'a pas vu, nous. Mais on l'a vu au
0: téléphone.
1: Mais moi, je l'ai vu beaucoup.
0: Ah oui, j'imagine.
1: Alors, il n'était pas facile, hein. Attention.
4: Non, parce que des fois, il nous dit pas besoin de plateau.
0: Il avait ses instructions.
5: Il fallait que ce soit un homme de caractère pour faire ce qu'il a fait, de toute façon.
1: Il râlait quand on ne voulait plus qu'il conduise, parce qu'il accrochait un peu de temps en temps.
4: Oui, et comme il reculait, parce qu'il avait truc rond vers à la Cologne,
1: il reculait dans le mur de temps en temps. Mais il avait l'audace de faire, de ne pas s'enfermer dans l'idéologie, mais de concrétiser de façon très précise. Et son cas est tout à fait intéressant, parce que la volonté du clos, c'est d'offrir une capacité aussi de trouver des postes de travail variables.
4: Oui.
1: Qu'on n'enferme pas dans un seul poste, hein, mais qu'on puisse répondre à l'envie de changer, hein, de passer du bois à la cuisine ou au ménage, par exemple.
4: J'ai été atelier bois.
1: Oui.
4: Ménage.
1: Oui.
4: Eh ben, en 2003, je suis rentré en cuisine en 2003.
1: Voilà, donc ça, c'est vraiment une signature du clos. Ne pas s'enfermer dans un seul poste, mais offrir des postes variés avec une possibilité aussi de travail à l'extérieur, éventuel. Ça, c'est le cas dans les carrières. Hein.
3: Ouais.
1: Hein, vous aviez aussi des postes de travail ou carrière ou bois. Ou activités moins moins élaboré.
3: Mais des fois, l'atelier ne tournait pas. Des fois, on était partagé dans chaque personne d'atelier.
1: Les ateliers, oui.
0: Moi, j'ai une question pour vous deux, Henri et Christine. Mais Henri, vu que c'est vous qui avez le micro, est-ce que ça vous rendait heureux d'aller travailler, d'avoir des collègues, oui. d'avoir une vie comme tout le monde?
3: Ah oui, je parlais, moi. J'arrêtais pas, là.
1: Non, mais en plus, il y avait la vie à côté du travail. Oui. Le travail a été l'élément dominant. Mais il y a eu ensuite bon, le mariage. Et quand même, c'était un événement important.
3: Ah oui.
1: Et il y a eu ainsi tout un mouvement d'ouverture de vie, d'hébergement dans des logements pas forcément collectifs, hein, même s'il y avait un suivi, hein, puisque vous êtes allé dans des logements.
3: Oui, oui. Je passais déjà et après, on m'a mis au service extérieur.
1: Ah, voilà. Voilà.
3: Ouais.
1: Oui. Voilà.
3: Mais avant d'aller en ville, j'étais à Presse-Vieille, au foyer jeunes travailleurs.
1: Oui, le foyer des jeunes travailleurs qui avait été repris par l'abbé, hein, et où il y avait pas mal de travailleurs de pailleret, hein, qui ensuite sont venus.
3: Avant, c'était, il n'y avait pas pailleret avant. Avant, il n'y avait pas.
1: Il y avait exclusivement les.
3: C'était Harvey qui s'occupait du foyer, c'était le chef, lui. Les gens, ils venaient dormir là-haut.
1: Oui.
3: Et le matin, ils repartaient pour aller au boulot.
2: C'était une intégration parce que le foyer des jeunes travailleurs, il n'y avait pas que des personnes en situation de handicap, il y avait des travailleurs. C'était les gens qui travaillaient sur les chantiers de route, par exemple, etc. Donc c'était on était déjà. C'était à quelle période là? C'était dans quelle année?
3: Je ne me rappelle plus.
2: C'était les années 70, 1970, 1980, hein, c'est ça. Voilà.
0: Peut-être une question avant, après on va poursuivre pour parler notamment de l'année charnière de 75, mais une question la même que j'ai posée à Henri, pour vous Christine, ça vous rendait heureuse d'aller travailler, d'avoir des collègues, une vie comme on disait de monsieur tout le monde, madame tout le monde, entre le travail mais aussi tout ce qui est à côté, la vie de famille
4: Oui, c'était heureux, c'était contente de travailler, et puis bon, j'ai fait des amis, c'était... très contente. Et puis aussi, bon, là, quand je suis arrivée à Cologne, j'ai fait d'abord la Cologne. Et ensuite, j'ai demandé de faire un des stages en ville. Et après, ben, c'est là que je suis. J'ai resté en ville depuis très longtemps. Et.
1: En ville dans Marvejols?
4: Oui, dans Marvejols. Et là, je suis bien parce que là, je suis pas loin du CAT, du foyer de la Cologne. Parce que ça me change beaucoup. Puis je suis bien. Puis j'ai un chat. Puis bon, je m'occupe. Je vais à Saint-Élie et puis à Tom. Et je suis bien.
0: Ouais, c'est la vie, quoi.
4: Oui, c'est la vie.
0: Et oui, peut-être Anne.
5: Non, je disais en plus l'originalité de quand vous parliez, président, de la diversité des parcours. Le parcours de Christine est vraiment très particulier puisqu'elle a eu l'opportunité, elle, pendant quelques années, de partir faire du théâtre professionnel sur Millau. Voilà. Donc ça aussi, c'était assez novateur à l'époque parce que on était quoi dans les années 2000? 90, 2000
4: 2003.
5: 2000, voilà.
0: 2003.
5: 2000, donc ça voulait dire que Christine, qui était travailleuse au sein du CAT, hein, puisqu'on parlait de CAT à l'époque, avait des temps aménagés pour pouvoir aller faire du théâtre de façon professionnelle dans une groupe de théâtre de Millau, et elle a même fait des représentations un petit peu partout en Europe. Hein.
4: Oui, j'étais en Allemagne, en Suisse, à l'étranger, dans les pays étrangers, à Berlin, tout ça.

0: sont des masses, des maisons d'accueil spécialisées. Donc, si vous voulez, moi, j'attache une importance tout à fait essentielle. Il faut permettre ce parcours. Or, certains parleront d'intégration, nous, on parle d'intégration positive. Hein. Bon. Mais l'essentiel, c'est que il y a des perspectives qui sont ouvertes, mais qu'on ne laisse pas tomber les plus grands handicapés qui sont, eux, accueillis dans les masses de Saint-Germain, de Chérac, ou des handicaps très lourds, ne permettent pas d'avoir de telles perspectives, mais nous obligent, nous, à pouvoir inventer des réponses adaptées au degré d'handicap.
1: Et ça, justement, j'en parlais dans mon introduction, c'est 1975, hein, l'année charnière, la fameuse loi d'orientation en faveur des personnes handicapées. Donc, on a la chance de vous avoir avec nous, docteur Jacques Blanc. Vous avez été le rapporteur de cette loi, dont l'expérience du Claude Uni a servi de base au rapport présenté à l'Assemblée nationale. Et justement, ma question, c'est qu'est-ce qui a changé concrètement? Mais vous venez de le dire, notamment, l'un des grands changements, c'est la création, justement, de ces masses.
0: C'est oui, parce qu'il n'existait pas d'établissement capable de répondre à des situations où s'associer à un handicap mental et un handicap moteur, très lourd, très très très très lourd. Et donc, moi j'avais été marqué, puisque j'avais accueilli les familles pendant longtemps, quand j'étais le médecin au Clos, et donc il fallait absolument inventer cette réponse. Il fallait aussi concrétiser, et c'est le mérite de la loi, concrétiser la réalité des CAT, qui sont devenus des ESAT, mais qui ont été reconnus comme des travailleurs de ces CAT, ESAT, reconnus comme des travailleurs à part entière, hein, avec donc aussi un salaire minimum garanti, hein, avec donc une participation de l'État pour cela, et une reconnaissance réelle de la dignité, de l'ouverture au sport, de l'ouverture au vote, de l'ouverture générale. Une reconnaissance forte dans cette loi qui a été quand même un élément majeur pour les évolutions futures et qui a été d'ailleurs concrétisée dans la loi ensuite de 2020.
2: Hein, oui, c'est de 2005.
0: De 2005,
2: dans la loi de 2005. Mais la loi de 75, au-delà de créer les CAT, les MAS, bon, qu'elle crée concrètement, ça a complètement structuré le milieu médico-social. Puisqu'on l'a vu, c'était né quand même d'initiatives intuitives. C'est-à-dire, c'est un AB par-ci, un AB par-là, qui se débrouille avec les moyens qu'ils ont de faire ce qu'ils peuvent, des formations par le docteur Tosqueliès, voilà. Mais vous, vraiment, vous avez contribué en étant rapporteur de cette loi et avec cette loi, à vraiment structurer les choses de façon plus officielle, on va dire.
0: Et à mieux reconnaître aussi le rôle de toutes les associations, avec la création du conseil consultatif, hein, où sont représentées les grandes associations, qui sont donc des interlocuteurs de l'État ou des moteurs pour avancer. Mais c'est donc il y a aussi tout le volet de l'éducation spéciale qui a été créé à ce moment-là avec l'allocation. Et l'allocation aux adultes handicapés.
1: Oui.
0: Et donc, si vous voulez, c'est tout un champ, une structuration d'une reconnaissance des droits et des devoirs, je dis bien, des personnes en position de handicap, une capacité d'apporter des réponses concrètes et précises depuis la prévention. Et j'ai eu la chance d'avoir le docteur Salbreux, qui était un médecin parisien, mais spécialisé dans les problèmes de prévention. Prévention avec tout le côté de néonatalité, etc., qui font que, d'ailleurs qu'il y a eu vraiment des résultats très positifs dans le domaine de la prévention. Donc c'était une vision tout à fait globale, prenant en compte la réalité de la dignité de toute personne en position de handicap.
1: Justement, peut-être Patrick, Julien, vous aussi, forcément, pour vous, cette année-là, elle est charnière. Et qu'est-ce qu'elle a changé au Claude Uni, tout ce qui a découlé de cette année 75?
3: Ça a déjà été dit, c'est-à-dire que l'État, à travers la loi, reconnaissait finalement

0: historiquement, les missions de service public qui avaient été confiées un peu avant-guerre et surtout après la guerre aux associations. Car il y a une particularité française, c'est que le champ du handicap est à 95-99% investi par des associations à but non lucratif. Des associations, alors soit des associations comme Claude Unis, soit des associations de parents, et qui ont eu les mêmes problèmes que nous, c'est-à-dire qu'on a eu au fur et à mesure, d'abord les enfants, puis après l'éducation, etc. Et la loi de 75, effectivement, ça a été dit, structure ça, lui donne une véritable colonne vertébrale, et a vraiment une importance qu'aujourd'hui on minore un peu trop à mon goût, parce que finalement c'est le socle sur lequel, parce que c'est Valéry Giscard d'Estaing qui a voulu cette loi, président.
1: Qui est venu inaugurer le premier centre équivalent des masses à Bosse, en juillet 74, premier voyage officiel du président de la République, et présence venue ici à Nozères, à Bosse, de Madame Veil, qui était la ministre à ce moment-là, et de René Lenoir, qui était le grand spécialiste de l'exclusion.
2: Donc ça montre l'importance apportée à l'handicap.
0: Et donc Valéry Giscard d'Estaing, qui a une vision de la société moderne, qui veut faire évoluer la société. Alors c'est les lois Veil sur l'avortement, mais c'est aussi les lois de 75 sur le handicap. Et comme l'a dit le président, avec notamment la création des cotorep, la création de l'allocation adulte handicapé, qui prend le handicap dans toute sa complexité, et on ne devrait pas dire handicap au singulier, on devrait dire handicap au pluriel, je pense, parce que vous avez le handicap physique, vous avez le handicap mental, vous avez toute une série, une palette et des degrés divers, vous avez des manifestations qui peuvent être génétiques, etc. Enfin, toute une... Et c'est la puissance, enfin la force de cette loi, c'est d'avoir pris en compte tout ce spectre, finalement, l'éducatif, le travail, le logement et la possibilité de vivre aussi à l'extérieur d'institutions, puisque l'allocation d'adultes handicapés permet cela.
2: Et c'est aussi cette période-là qui me semble qui voit arriver un peu la professionnalisation du métier, du secteur, avec la création de, par exemple, du statut d'éducateur spécialisé, ce genre de choses.
1: Oui, moniteur éducateur. Et en Lozère, il faut bien dire que à l'initiative de plusieurs, mais dont le Claude Denis au sein de l'UNAPH, a été créée l'école de moniteurs éducateurs, qui est quand même une réponse forte pour répondre aux besoins désormais de formation plus importante. Et je tiens ici à me réjouir de voir que notre directeur général, n'est-ce pas, Patrick Julien, qui est là, vient d'être élu président du conseil d'administration de cette école. Je ne doute pas qu'il impulsera une dimension supplémentaire, et qui a été d'ailleurs pris en charge au niveau régional, il faut bien le dire, financièrement, puisque c'est la compétence régionale. Mais pour la Lozère, c'est important, avec parallèlement aussi les formations de l'école d'infirmières à Mende. C'est depuis l'école d'infirmières, c'est monsieur le directeur doit le savoir. Monsieur Julien, l'école d'infirmières, c'était quand? Je crois que j'étais déjà député. Non, mais l'école d'infirmières qui forme pour des infirmières, mais aussi pour des métiers de soignants, et l'école de moniteurs éducateurs qui forme aussi pour des moniteurs éducateurs, pour des éducateurs spécialisés, et aussi pour des aides-soignants. Donc, si vous voulez, le Claude Unis a été, je crois, moteur dans toutes ces avancées.
2: Et moi, j'ai une question pour vous, Henri et Christine, mais elle est peut-être compliquée, c'est peut-être moi qui va mal la formuler, j'essaye quand même. On vient de dire que justement, il y a eu des lois qui ont fait que autour de vous, les personnes qui vous accompagnaient étaient de mieux en mieux formées, alors qu'au début, c'était de l'initiative un peu personnelle, voilà, on a essayé de faire comme on pouvait. Est-ce que vous l'avez ressenti dans votre carrière que autour de vous, entre guillemets, les gens vous connaissaient de mieux en mieux, c'était de mieux en mieux encadré?
3: Oui, parce que bon, on avait deux éducateurs qui m'ont suivi jusqu'à la Cologne, à Tom et à Saint-Tilly. Là, une personne que j'aime bien parce qu'elle est partie à la retraite. Et il reste. Une personne, bon, je... j'aime bien, et puis bon, on s'entend bien, et puis bon, on fait à Saint-Élie, puis à Tom, on fait plein de choses, on fait des activités, on fait des, on fait de la vidéo, du cinéma, un peu tout.
2: Mais donc la relation avec les gens qui vous accompagnent, j'imagine, elle est forte et elle est importante.
3: Oui.
2: Peut-être bah, justement aussi une question pour vous, Henri. En plus, si vous êtes à votre gauche, il y a quelqu'un qui vous accompagne. Et vous, c'était un peu l'une de vos demandes, c'est de dire je fais pas la radio sans la personne à ma gauche. Ça veut dire
4: oui, elle a participé tout avec. J'étais avec. Elle était là aujourd'hui. Ça me fait plaisir. Hein.
2: Votre prénom
4: Armel Becca. Ah,
2: avec Armel. Donc ça montre aussi que pour vous, les gens qui vous ont toujours accompagné autour, c'est des gens importants dans votre vie.
1: Il y a une famille hein, qui vous a quand même beaucoup apporté. Oui, oui. C'est la famille Vessier.
4: Oui.
1: Du
4: Fromental.
1: Du Fromental. Pas de Trébattu. Du Fromental, n'est-ce pas? Oui. Famille formidable. Hein, ouais. Hein, qui ont été pour vous une véritable famille.
4: Oui, c'était ma famille. Ils m'ont élevé. Ils m'ont appris à travailler. Et mon patron me dit, allez, monte sur le tracteur, tu connais le tracteur. Je n'étais pas aux trois pommes. Et encore, je n'arrivais pas aux pédales.
2: Et par exemple, Armel, elle vous a aidé dans quoi
4: pas mal de trucs.
2: Oui, par exemple.
4: Acheter des habits. Mm-hmm. On sortait, on faisait sortir parce qu'on a fait comme un rejoint, là. On allait partout, ouais.
2: Mais c'est vraiment quelqu'un qui est avec vous et qui vous conseille, avec qui vous discutez de la vie.
4: Voilà, ouais. Mmh.
2: Donc ça fait du bien.
4: Ouais. Mmh. Je ne regretterai pas, peut-être.
2: Et donc voilà, donc on l'a dit, c'est l'un des apports hein, de cette loi cadre de 75, notamment voilà cette professionnalisation du secteur et des gens qui vont accompagner les personnes au Clos du Nid. Peut-être pour, on va arriver doucement sur la fin de l'émission, mais parler d'une autre loi importante, d'une autre année, 2005, une nouvelle loi qui vient prolonger celle de 75, la loi sur l'égalité des droits et des chances des personnes handicapées. Vous, monsieur docteur Jacques Blanc, comment cette loi, elle complète celle de 75? Est-ce que...
1: Elle met en œuvre, en fait.
2: Elle met en œuvre.
1: Elle met en œuvre des principes qui avaient été votés dans le texte. J'ai suivi cette loi aussi, puisque c'est mon ami Paul Blanc, qui était le sénateur des Pyrénées-Orientales, qui était venu d'ailleurs voir ici, visiter. Hein. Et donc, oui, mais c'est Paul Blanc. Et elle a ouvert, par contre, davantage sur la compensation, créant d'ailleurs cette allocation nouvelle, permettant d'adapter des situations, de répondre aux besoins financiers pour adapter des situations permettant de travailler dans des ateliers ou ailleurs, ou dans la vie quotidienne.
0: Ou des aides humaines auprès des familles, par exemple. Ça a été important.
1: Donc ça a concrétisé ce qui avait été mis dans le texte de la loi de 75.
2: Donc, dans ce cadre, les lois des personnes ont progressivement évolué, plus de mixité, vie en ville, vie en couple, autonomie. Patrick Julien, comment justement le Clos du Nid a intégré ces évolutions? Mais on a l'impression que le Clos du Nid, lui, n'a pas attendu 2005 pour tout ça.
0: Le Clos du Nid, c'est une évolution permanente. Je parlais de la dépsychiatrisation, c'est-à-dire l'ouverture de la psychiatrie voulue par Tosquelles et Auziol. Dans les années 70, le travail sur l'inclusion. Et puis, à partir de 2010-2014, on a poursuivi, approfondi ce travail sur l'autonomie de la personne, sur l'individualisation. Et on a aussi modifié profondément nos prises en charge, notamment dans le cadre de la prise en charge des troubles du neurodéveloppement et des troubles autistiques dans le cadre des progrès des neurosciences, dont parlait le président en introduction. Et on a adopté des méthodes qu'on appelle cognitivo-comportementales ou comportementalistes qui permettent de réduire autant que faire se peut le recours aux neuroleptiques ou à certains médicaments, et de travailler sur les habituations, sur les habiletés sociales, de façon à ce que la personne puisse s'intégrer le plus facilement, s'inclure le plus facilement possible dans la société. Et on obtient des résultats, notamment avec les très grands handicapés autistes très sévères à Chirac. Je voudrais souligner le travail de l'équipe extraordinaire qui est fait à Chirac avec des autistes très très difficiles qui n'y avaient plus de vie sociale, qui ne dormaient plus, qui ne pouvaient plus retourner en famille parce qu'ils étaient violents, etc. Et qu'on est arrivé à stabiliser grâce à l'unité de régionale de TSA qui a été accordée par le ministère. Voilà. Et c'est ça, cette évolution permanente, le Clos du Nid, avec un travail aujourd'hui qui est le plus difficile sur l'autonomie et sur l'autodétermination des personnes.
1: Je crois qu'on a aussi anticipé sur, si vous voulez, à un moment donné, dans le monde psychiatrique ou médico-social, on ne pensait que à la psychanalyse. Et on considérait que c'était la clé de la réponse à tout. Il y a eu d'ailleurs des mouvements importants de parents qui se sont mobilisés. Et peut-être d'ailleurs c'est allé dans un sens excessif. Mais c'était une réalité. Et au Clos, je crois qu'on avait su prendre les évolutions, anticiper sur ces évolutions, pour créer des dynamiques de prise en charge type Montessori, permettant donc de donner une place plus grande aux personnes en position de handicap dans les choix pour leur propre vie.
5: Puis si on en revient proprement à la loi de 2005 et au fait que on accélère le fait que la personne handicapée devienne un citoyen à part entière, là encore, avec Henri et Christine, on en a la preuve parfaite, puisqu'on a, je parle d'Henri par exemple, qui a passé son permis de conduire, qui conduit, qui vide.
1: Il n'accroche pas, lui.
5: Il n'accroche pas, comme l'abbé Auziol qui reculait dans les murs. On a Henri qui vit dans un logement en ville. Et puis on a dans ce studio ici Roberta qui a tenu à l'accompagner, Roberte pardon, qui a tenu à l'accompagner, qui est son épouse. Donc Henri, il a eu une vie
2: tout à fait
5: pleine et entière de citoyenne. Alors Christine aussi, mais Henri pleinement citoyen à part entière. Hein. Vous nous parliez de votre mariage tout à l'heure.
4: Oui. Du coup, on s'est pour on s'est marié parce que du coup. Comme Robert allait partir, c'est pour ça qu'on s'est marié. J'ai 20 ans, on a vécu 20 ans, et après on a fait le mariage.
2: Ah
4: j'ai
2: oui,
4: demandé
2: donc
4: sa main.
2: Voilà. Donc en tout, ça fait combien. Vous êtes marié à combien de temps? 15 ans, c'est ça on a
4: dit? Non, 15 ans.
2: Donc 15 ans plus 20, ça fait 35 ans de vie.
4: Il n'y a pas des couples qui tiennent comme ça.
2: Ah non, non.
1: Ah non, c'est pas.
2: Non, pas tous les couples. C'est bien dit, Henri. On va arriver doucement donc, sur la conclusion, mais là, on l'a dit, les évolutions, je vais rappeler les chiffres. Maintenant, c'est près de 900 professionnels de la santé, environ 1500 personnes accompagnées chaque année en Lozère. Patrick Julien, pour doucement arriver sur la fin de cette émission, ça fait maintenant plus d'une heure qu'on discute. Si vous deviez résumer en une phrase l'héritage de Toscaïès et l'abbé Auziol aujourd'hui, ça serait quoi cet héritage?
0: Toscaïès, c'est. C'est le décloisonnement. Hein. C'est décloisonner, et je crois qu'on en continue, on essaie de décloisonner. Et Auziol, c'est le refus de l'eugénisme et le concept de dignité. C'est-à-dire que nous pensons, et c'est dans notre statut, qu'il n'y a pas de petite vie, qu'il n'y a pas de petites existences, et qu'il n'y a pas d'existence inutile, et que la dignité, elle est intrinsèque. Dans chaque homme et dans chaque femme, quelle que soit sa situation.
5: Et moi, je rajouterais que c'est également alors l'innovation, même si aujourd'hui on en parle beaucoup, mais je parlerai aussi d'audace, c'est-à-dire que ça a été toujours de oser. Oser aller de l'avant, oser essayer des choses, oser trouver des solutions. Il fallait en avoir de l'audace pour accueillir trois gamins à Grèze alors qu'il n'y avait rien, qui sortait de l'Asie, dont on ne savait pas comment s'y prendre. Donc il fallait vraiment de l'audace. Il a fallu de l'audace plus tard pour penser à la mixité dans les années 60. Alors alors que tout était totalement cloisonné. Il a fallu beaucoup d'audace pour créer un CAT, je veux dire, faire travailler. C'était la première fois qu'on faisait travailler. Il a fallu tout le temps de l'audace, et jusqu'à aujourd'hui où il a fallu de l'audace pour, il y a quelques années, que Sylvie Coudert, à la masse d'Entraigues, tente des choses pour pouvoir accueillir des autistes en situation très complexe. Et ce qui nous a valu la création d'une unité résidentielle TSA, dont il n'y en a que 4 aujourd'hui en Occitanie. Donc je dirais que c'est cette audace aussi qui caractérise vraiment le Claude Uni.
1: Avec une capacité d'adaptation.
2: Oui, audace, adaptation.
1: On en parle donc de cette nouvelle établissement, une nouvelle approche par rapport au cas complexe d'autisme. Mais il y a aussi la maison des sources, qui a été une réponse à des besoins pour des aidants ou des situations compliquées.
5: C'est de l'accueil temporaire et temporaire et d'urgence, la maison des sources.
1: Voilà. Et l'adaptation des masses. Avec une recherche permanente d'offrir des chances de rupture de la monotonie. On est en train de terminer le chantier d'un grand complexe aquatique. Piscine, on dira, mais piscine, au lieu d'adapter au handicap, pour offrir à ceux qui ne peuvent pas espérer pouvoir avoir une autonomie de vie, pour offrir une chance d'épanouissement dans nos masses. Donc, si vous voulez, le Claude Uni, c'est adaptation permanente, pragmatisme et respect des personnes.
2: On va justement parler, on va terminer par, c'est ça, la vision du futur. Qu'est-ce qui va, parce que là, ça fait 70 ans, mais il y a encore 70 ans d'histoire devant le Claude Uni, j'en doute pas. Mais restez avec vous, Jacques Blanc. Moi, j'avais une question, là, sur le regard de... En arrière, qu'est-ce qui vous rend le plus fier dans cette histoire, dans cette aventure du Claude Uni ?
1: Le plus heureux, c'est d'avoir eu l'expérience de médecin du Claude Uni. Ce qui m'a permis d'être législateur.
2: Oui.
1: La loi de 75 doit beaucoup au Claude Uni. Et ça, j'en suis fier.
2: Et aussi peut-être une question pour vous, Henri ou Christine, peut-être la même question sur de quoi vous êtes fier dans votre parcours, mais aussi peut-être une question sur vous avez fait le parcours depuis l'enfance. Il y a toujours des adolescents qui rentrent Claude Uni formés. On a fait une émission avec l'IME Pro. S'il fallait leur donner un conseil, vous maintenant qui partez à la retraite, qui êtes à la retraite, un petit mot à donner à un petit jeune, une petite jeune qui arriverait au Claude Uni à 12-13 ans aujourd'hui.
3: Eh bien, moi, je laisse la place aux jeunes d'abord. Parce que ça fera un an et demi que je suis à la retraite. J'ai fait un stage j'ai travaillé au Pôle-Bois, après la Valette, et puis après, j'ai fini ma beauté au IME au Sapin.
5: Et justement, quand tu travaillais en cuisine à l'IME des Sapins, qu'est-ce que tu leur disais aux jeunes ? Quels conseils tu pouvais leur donner ?
3: Ben, j'ai pas eu trop le temps de leur parler parce que j'ai travaillé.
2: Ah oui, bah oui, on travaille, on n'a pas le temps.
5: Voilà, ben forcément.
3: Travailler, puis bon, les quistos de IME sont été contents de moi.
5: Oh. De quoi tu as été le plus fier de ton parcours, toi ?
3: Moi, mon parcours, c'était de cette Angèle jusqu'à...
5: Oui, mais de quoi tu es le plus contente ? Quelle est la période où tu es le plus contente ?
3: Mais bon, le parcours de que je suis très contente, que je suis heureuse et être mieux à la retraite, et puis c'était bien.
2: La dernière période, c'est la retraite, c'est bien dit. Vous, Henri, vous l'avez dit tout à l'heure, vous parliez beaucoup au travail, donc moi, ma question, si à ma place, c'était un petit jeune qui aurait peut-être un peu peur en disant « j'arrive où, je débarque où », ce serait quoi le conseil que vous pourriez lui donner ?
4: Au début, j'avais un peu peur, Et du coup, on a travaillé dans chaque atelier. Le matin, des fois, je travaillais dans l'autre atelier et j'ai changé. On faisait plusieurs métiers.
5: Et aux jeunes, vous leur diriez quoi ?
4: Des fois, ils venaient nous voir, tu sais, ils visitaient les ateliers. Du coup, on a fait montrer ce qu'on faisait comme boulot.
2: Vous leur montrez le boulot.
5: Ah oui, c'est vrai qu'à l'IME, il y a des stages d'immersion maintenant au sein du CAT, donc au sein de l'ESAT, pardon. Donc, quand les jeunes de l'IME passaient sur votre atelier, vous leur montriez, oui, vous les rassuriez.
4: Oui.
2: C'était de la transmission, voilà, de génération en génération. Mmh. Mmh. Très bien. Et peut-être, on va y revenir peut-être avec toi, Anne. On parlait d'audace pour parler un peu des. On va se tourner vers demain. Comment ça va arriver dans les années à venir? Moi, je pense, je me souviens d'une émission avec la fondation Andy Bloom où on parlait d'IA. Ça montre qu'il y a de l'audace. On dit le Claude Uni a toujours été pionnier. Ça continue.
5: Et ça continue. C'est vrai que je parlais de l'unité de cas complexes. On est seulement 4 sur la région Occitanie. On a été les premiers aussi à introduire la méthode Montessori dans les établissements et notamment les masses, ce qui n'avait jamais été fait. Et nul doute que ça va continuer. Alors c'est vrai qu'on est venu ici parler d'IA et là c'est l'établissement de Châteauneuf-de-Randon, les Genêts, qui sont vraiment précurseurs dans ce domaine puisque c'est eux qui sont très avancés pour mettre en place au travers de l'IA un système pour tout ce qui est prévention des comportements problèmes, voilà, avec l'école des mines, et que nous soutenons pleinement. Mais là, c'est vrai que les jeunes sont très en avance sur ça. L'innovation, c'est aussi dans les ateliers. Hein. Aujourd'hui, quand on visite le pôle bois, toute la technicité qu'on voit au niveau des ateliers, le dernier robot qui est arrivé pour transporter les palettes, il n'était pas au début, ce robot, la construction de la nouvelle blanchisserie. Voilà, donc c'est tout ça aussi, c'est toute cette marche en avant dans la technicité aussi. Il n'y était pas le robot, Henri, quand vous êtes arrivé?
4: Non, on le faisait à la main.
5: Vous faisiez tout à la main, voilà.
1: Oui, mais enfin, ils étaient en bas.
4: Oui, oui, mais d'abord, on était à Pailleret, on avait reçu une machine, et c'est moi avec Christian qui l'a rentré avec l'engin pour mettre dedans la machine.
5: Voilà. Donc c'est tout ça aussi, c'est l'innovation aussi dans les postes de l'amélioration des postes de travail. Aujourd'hui, quand on rentre au pôle bois, il y a toujours un effet waouh aux personnes que l'on fait visiter parce que c'est franchement une usine comme toutes les autres, voire même avec une technicité encore plus importante que les autres. Et nous sommes en train de refaire la blanchisserie, effectivement, toute l'activité blanchisserie qui était actuellement sur 2 sites et qu'on rassemble sur un même site. Où il va y avoir là encore une technicité avec tout un tunnel de lavage qui est très très moderne et à la pointe de la technologie. Donc c'est aussi ça, les travailleurs aujourd'hui, leur handicap n'enlève pas le fait qu'ils travaillent dans un milieu et un environnement totalement actuel.
2: Ouais, les projets ne manquent pas. Patrick Julien, justement, cette innovation au service de l'humain, c'est ce qui va également être la ligne de conduite pour les 70 prochaines années du Claude Uni.
0: Exactement. L'innovation, c'est pas l'innovation pour l'innovation, oui. Hein. C'est l'innovation pour résoudre des problèmes concrets. C'est ce qui frappe hein, quand on prend un peu de recul hein, sur l'histoire du Claude Uni, c'est ça. On a un problème, on essaie de trouver une solution, ou bien l'innovation est la suite logique de ce qu'on doit faire parce que les choses se présentent comme ça. C'est pour ça qu'on a besoin aussi de prendre aussi des temps de réflexion, de conceptualisation. On est dans l'action, mais il faut aussi de temps en temps prendre un peu de recul. Et ce genre d'émission, moi j'ai accepté de venir pour prendre ce recul. Je voudrais quand même rajouter une chose aussi, c'est que ce dont on peut être fier, c'est bien sûr le travail, ce qui est dit là, du bonheur de nos résidents, de nos travailleurs, mais c'est aussi peut-être aussi la technicité et le professionnalisme de nos salariés. Et un élément où on est un peu novateur aussi, c'est le système social du Claude Uni, qui est quand même très avantageux pour les salariés et qui a cessé d'évoluer de façon positive. Et ça, c'est quand même quelque chose d'important parce que c'est la reconnaissance du travail accompli. Et les conseils d'administration et le président Blanc le premier toujours soutenu ce maintien de ce progrès social et cette continuation. Et c'est important, hein, parce que l'accompagnement, il se fait pas tout seul.
2: On vous remercie d'avoir accepté l'invitation. Effectivement, c'est aussi un cadre pour vous, j'imagine, pour échanger auprès des auditeurs, auditrices qui peut-être n'ont pas l'occasion de tourner autour du Clos du Nid comme vous et connaître tous les problématiques. Je vais conclure, mais avant ça, peut-être, Anne, les festivités ne s'arrêtent pas à cette émission. Qu'est-ce qu'on va retrouver dans les prochains rendez-vous pour justement fêter ces 70
5: Alors,
2: ans.
5: Effectivement, on va avoir une année, une rentrée, puisqu'on est à la rentrée là, une rentrée très chargée, puisque nous avons plusieurs événements. Alors, le 1er octobre, on organise une journée autour de l'autisme avec la venue du professeur Roger, qui est psychologue reconnu internationalement autour de l'autisme, et du docteur Étienne Pau, qui est le délégué interministériel à l'autisme. Donc ça se passera à Chirac, donc toute une journée autour de l'autisme sur comprendre, transformer, mieux accompagner les parcours autour de l'autisme. On se retrouvera le 19 novembre pour une journée autour du travail, où là c'est le Jean-François Dufresne, qui est président de l'association Vivre et Travailler Autrement, et ancien PDG d'Andros, qui viendra nous exposer le modèle qu'il a construit justement au sein des usines Andros pour pouvoir accueillir sur les chaînes de production des travailleurs en situation d'autisme très complexe. Donc il viendra nous parler de son expérience. Nous aurons entre temps aussi des petites manifestations. Alors du 1er au 10 octobre, je vous invite à visiter l'exposition qui se déroulera au Homard Bleu, à la salle du Homard Bleu au centre de Marvejols, qui est une exposition qui s'appellera 15 ans après, c'est-à-dire qu'il y a 15 ans, on avait filmé des jeunes qui étaient à l'IMPRO et on les a retrouvés 15 ans après et on les a fait témoigner sur le avant et le après. Donc ça sera une très belle exposition. Et puis un film est encore en cours, mais j'espère qu'on pourra le visionner au mois de décembre sur les 70 ans du Clos du Nid, avec tout un tas de témoignages sur l'histoire et le parcours du Clos du Nid jusque-là. Et bien sûr, au mois de novembre, d'ici là, il y aura le nouveau film qui est produit par le pôle Travail Habitat et au sein duquel il y aura Christine Sauré, comme il y a eu La Louve, qui en a eu 10h10. Cette année, ce sera Commotion. Donc, on le visionnera également au cinéma. Quand on parle d'inclusion, ben voilà, ce sera au cinéma de Marvejols, de Mende et d'ailleurs. Donc voilà, une rentrée très chargée pour les 70 ans du Clos.
1: L'inauguration des nouveaux locaux de la Direction Générale, qui retrouve d'ailleurs les racines, puisque c'est à Grèze dont était parti et où on est revenu. Et je voudrais, en terminant, dire aux jeunes qui nous écoutent qu'il y a des perspectives d'avenir au Clos du Nid, et que ce soit dans le secteur médico-social ou le secteur sanitaire. Et donc, aujourd'hui, ils peuvent avoir des chances de formation et d'avenir. Parce que contrairement à ce qui s'était passé pendant des années, où on refusait, enfin, où c'était difficile parce qu'il y avait trop de demandes pour revenir travailler au Clos, en ce moment,
2: il y a de la place.
1: Il y a des possibilités d'avenir, et donc les jeunes qui se cherchent peuvent avoir une réponse là aussi pour la réussite en venant au Clos du Nid.
2: Eh ben, l'appel est passé, et puis effectivement, on boucle la boucle avec le retour de la direction sur le site de Grèze. Jacques Blanc, donc président de l'association, Patrick Julien, son directeur général, Henri Christine, ex-travailleur, maintenant jeune retraité du Clos du Nid, puis Anne Clémence, sa chargée de communication. Merci, un immense merci d'être venu partager avec nous cette formidable histoire de 70 ans. Et puis pour celles et ceux qui souhaitent en savoir plus sur le Clos du Nid et son histoire, des événements commémoratifs sont organisés tout au long de l'année. N'hésitez pas à suivre les actualités de l'association sur leurs différents réseaux sociaux. Merci à toutes et tous de nous avoir écoutés. C'était hashtag l'émission de 48FM en partenariat avec le Clos du Nid, qui donne la parole aux personnes en situation de handicap. À très bientôt pour un nouveau numéro de hashtag, et bonne écoute sur 48FM.
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0: Alors chaque foyer relèvera ses consommations d'eau pendant une semaine balisée en septembre, avec guide, appareil de mesure et autodiagnostic des pratiques.
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0: Pour ce défi, nous recherchons 10 foyers, tous les volontaires sont les bienvenus. Nous vous donnons rendez-vous le vendredi 11 septembre de 18h à 20h sur Mende pour le lancement de ce défi. Et nous vous distribuerons les kits de relevés de consommation à l'occasion de cette soirée.
1: Et après cette semaine de relevés de consommation d'eau, ça s'arrête là ?
0: Non, nous proposons de suivre les familles engagées dans ce défi jusqu'en février 2027. Donc les familles pourront échanger sur leurs bonnes pratiques, apprendre de nouveaux éco-gestes ou alors se lancer dans de mini-challenges. Les familles pourront aussi participer à des visites de sites, des ateliers, des chantiers itinérants. Voilà, l'objectif c'est vraiment de pouvoir collectivement mettre en place des actions concrètes pour réduire nos consommations d'eau.
1: Et le vendredi 11 septembre de 18h à 20h, on peut venir sans inscription préalable ?
0: Non, il vaut mieux s'inscrire. Vous trouverez toutes les informations sur le site du Réel CPE de Lozère. Il vous suffit de taper réel48.org.
1: Merci Manon, et vous pouvez aussi également retrouver les informations en appelant 48FM.
0: Merci.

0: Merci d'être à l'écoute de RFI les 15h en temps universel et 17h à Paris et à Berlin. Le journal vous est présenté par Gilles Moreau. Bonjour Gilles.
1: Bonjour Caroline, bonjour à tous. L'extrême droite allemande, bien placée pour diriger le Land de Saxe-Anhalt après son triomphe aux élections d'hier, elle va lancer des discussions pour un gouvernement régional. Le chancelier Merz, lui, se dit profondément choqué. Les émissaires de Donald Trump sont maintenant de retour après leur discussion à Moscou et à Kiev. À Kiev qui l'assure, les nouvelles propositions américaines pour stopper la guerre sont plus efficaces. Nouvelles frappes israéliennes dans le sud du Liban, de sources libanaises. Elles ont fait 11 morts, dont 2 jeunes enfants. Le Népal observe une journée de deuil national en hommage aux victimes de la catastrophe du 26 août. Au moins 1400 morts et plus de 5500 disparus dans la crue dévastatrice. Le chancelier allemand a réagi à la mi-journée au triomphe électoral de l'extrême droite en Saxe-Anhalt. Devant la presse, Friedrich Merz s'est dit profondément choqué, tout en promettant de maintenir le cap des réformes. La Saxe-Anhalt est un land surtout rural, d'un peu plus de 2 millions d'habitants. Elle entre dans une période d'incertitude, voire de blocage. Arrivée largement en tête hier à l'AFD, l'extrême droite n'a pas la majorité absolue au Parlement régional. Son leader Ulrich Siegmund a rappelé ce matin son refus de former un gouvernement minoritaire. Explication sur place de Nathalie Versieux.
2: Ulrich Siegmund ne veut pas du bras tendu par le parti populiste de gauche BSW qui lui propose de s'abstenir lors d'un troisième tour de scrutin pour élire le prochain chef de gouvernement de la région. Siegmund pourrait ainsi en théorie gouverner la Saxe-Anhalt mais sans majorité avec un soutien ponctuel de l'extrême gauche sur les thèmes que les deux partis ont en commun comme la politique énergétique, la Russie ou l'immigration. En conférence de presse ce matin aux côtés de la direction de l'AFD à Berlin, Siegmund a privilégié une autre option pour arriver au pouvoir, convaincu qu'il pourra profiter de la défection de députés CDU en rupture de banc avec Friedrich Merz. 9% seulement des électeurs de Saxe-Anhalt sont satisfaits de l'action du chancelier. Ébranlé, Merz a qualifié ce midi la victoire de l'extrême droite de séisme pour le système politique allemand qui est branlerait son parti jusque dans ses fondations. Dans une interview au Bild ce matin, Merz reconnaissait ne pas avoir réussi à créer un lien émotionnel avec les gens. Son credo, poursuivre les réformes à tout prix, veiller au respect des valeurs de la Constitution, alors que 2000 kilomètres plus à l'est, Moscou se réjouirait du résultat du vote. Nathalie Versieux, Berlin, RFI.
1: En France, une initiative pour empêcher l'extrême droite de gagner la prochaine présidentielle. Clément Beaune et Philippe Grandjean, deux figures du camp macroniste, appellent à bâtir dès à présent une coalition réunissant le bloc central, la gauche et la droite. Nul ne gagnera ni ne gouvernera seul en 2027, affirment les deux hommes. Les émissaires de Donald Trump sont repartis maintenant après leur discussion ce week-end à Moscou et à Kiev. Kiev qui l'assure, les nouvelles propositions américaines faites pour stopper la guerre sont plus efficaces. Le président Zelensky assure qu'il prépare la suite des négociations. Le Kremlin, lui, n'exclut pas leur reprise. Après avoir été condamné pour crime contre l'humanité et crime de guerre, il a maintenant droit à des obsèques en grande pompe. Ratko Mladic, l'ex-chef militaire des Serbes de Bosnie, est mort fin août à l'âge de 84 ans. Ses obsèques se déroulent ce lundi à Belgrade, la capitale serbe, en présence d'une foule importante et malgré la réprobation internationale. Daniel Valo.
3: Pour les hommes et les femmes venus en très grand nombre se recueillir sur son cercueil, Ratko Mladic n'aurait pas dû mourir en prison et il mérite cet hommage et ses funérailles. Bien qu'Aleksandar Vučić, le président serbe, ne soit pas présent, les hommages se sont multipliés ces derniers jours de la part de responsables serbes, ce qui a suscité des réactions très courroucées à Bruxelles, le porte-parole de l'Union européenne déclarant ce matin que la glorification d'un criminel de guerre n'avait pas sa place dans un pays candidat à l'adhésion. Réaction de colère et d'indignation également en Bosnie-Herzégovine où les hommes et les femmes qui gardent en mémoire le conflit assistent avec beaucoup de douleur à ces hommages, certains pointant les arrière-pensées électorales des dirigeants qui encouragent ou qui tolèrent ces hommages. De fait, ces funérailles ont lieu à quelques semaines d'élections cruciales en Bosnie comme en Serbie. En Republika Srpska, la mort de Ratko Mladic pourrait servir à mobiliser l'électorat de Milorad Dodik, l'homme fort de l'entité serbe. Même objectif pour aller Aleksandar Vučić en Serbie. Des élections législatives y seront organisées à la fin du mois d'octobre. Et cet hommage appuyé à l'ancien chef militaire peut être lu comme une façon de flatter l'électorat nationaliste du président serbe.
1: Et le premier ministre serbe a demandé aujourd'hui au président de la Serbie de dissoudre l'Assemblée. Ursula von der Leyen, la présidente de la Commission, a maintenant achevé sa visite de 2 jours au Groenland, territoire danois convoité par Donald Trump. Elle n'était pas venue les mains vides. L'UE va débloquer 200 millions d'euros supplémentaires pour le Groenland dans l'énergie, les matériaux critiques et la connectivité.
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1: En Indonésie, les perturbations du trafic aérien impactent des dizaines de milliers de voyageurs. Les fumées dégagées par un volcan entré en éruption semaient une belle pagaille. Le principal aéroport de Jakarta et 3 autres ont étendu leur fermeture jusqu'en soirée. Direction maintenant New Delhi, la capitale indienne, se prépare à recevoir les dirigeants d'une dizaine de pays. Le sommet des BRICS, 18e du genre, se tiendra le week-end prochain avec la participation des puissances émergentes dont la Chine et la Russie. Vladimir Poutine et Xi Jinping sont d'ailleurs attendus. À l'heure des ultimes préparatifs, les habitants de New Delhi sentent bien qu'un événement important va se produire. Reportage d'Abdullah Irali.
5: Modi ji, Pradhan Mantri ji.
6: À bord de son rickshaw, Mukesh nous montre fièrement les affiches officielles du sommet. Le visage de Narendra Modi est partout. Mais à une semaine de l'événement, le dispositif de sécurité met la pression sur la capitale. Pour un stationnement interdit, la police confisque le téléphone du chauffeur juste le temps du contrôle. Cette fois, Mukesh voit rouge.
7: La police est injuste. Je ne suis qu'un pauvre homme.
6: À quelques mètres de là, Sanket, étudiant en économie, analyse cette réalité.
8: Nous admettons que l'inégalité est plus élevée en Inde. C'est le principal obstacle à notre croissance et au développement.
6: Son ami Kritika préfère retenir le rôle diplomatique de son pays.
9: Le sommet des BRICS est une grande opportunité pour l'Inde de rassembler les grands de ce monde. C'est une grande fierté pour nous.
6: Quels devraient être les dossiers urgents de ce sommet pour une jeune Indienne comme vous ?
9: C'est la coopération, le dossier des barrières douanières. Si ces pays veulent élargir leur marché mondial et leur production nationale, c'est très important.
6: L'Inde veut profiter du sommet pour affirmer sa puissance sur la scène internationale, autour notamment du commerce et de la coopération entre les pays membres. Reste à savoir si ce groupe affichera sa cohésion en présence des présidents russes et chinois qui sont annoncés. Abdullah Erali, New Delhi, RFI.
1: Le Népal a observé ce lundi une journée de deuil national en hommage aux victimes de la crue meurtrière du 26 août. La catastrophe a fait au moins 1400 morts et plus de 5500 disparus à la frontière avec le Tibet. Alors que les recherches se poursuivent, les drapeaux ont été mis en berne dans tous les bâtiments publics. La nouvelle flambée de violence qui a éclaté au Liban fait des victimes civiles. Un média d'État libanais fait état de 11 morts, dont 2 jeunes enfants dans un village du sud. Israël poursuit ses frappes en accusant le Hezbollah de violations répétées du cessez-le-feu. Enfin, retour sur la 10e édition de The Event en France. Ce marathon caritatif de streamers a battu ce week-end tous les records en matière de dons. Près de 33 millions d'euros récoltés au profit de différentes associations. François Ballarin.
10: Un succès rendu possible grâce aux 80 streamers présents à Montpellier où se déroulait l'événement. 200 autres participaient au marathon à distance. Des streamers principalement issus de communautés YouTube ou Twitch, de quoi permettre aux associations bénéficiaires de toucher un public plus large. Ouria Tareb est membre du Bureau National du Secours Populaire.
11: Ils arrivent à mobiliser je ne sais pas combien de milliers de personnes et rien qu'avec 1 euro, ça fait une espèce de chaîne de solidarité énorme.
10: 1 700 000 donateurs pour un don moyen de 10 euros. C'est énorme en effet. Une partie des plus de 30 millions d'euros récoltés est donc reversée au secours populaire avec une priorité, travailler à l'accès à l'emploi.
11: Notre objectif, c'est de mettre notre énergie sur l'accès à l'emploi pour les personnes qui sont éloignées de l'emploi, l'accompagnement des jeunes, notamment les étudiants qui se retrouvent en grande difficulté quand ils ne trouvent pas de stage.
10: Parmi les autres associations bénéficiaires, la Ligue contre le cancer, Action contre la faim, Amnesty International ou encore la Ligue de protection des oiseaux. Quant au record de dons récoltés par un streamer, l'un des plus suivis, Mastou, est parvenu à dépasser les 5 millions d'euros sur sa cagnotte, et ce grâce à une tombola qui proposait notamment des maillots de foot dédicacés par Zidane ou Messi.
1: Voilà, c'était François Ballarin du service France. Voilà pour le journal. L'information sur RFI revient à 18h avec le journal en français facile, présenté bien sûr par Adrien Delgrange. Mais tout de suite, Nathalie Amar sur le Pont des Arts. Nathalie, bonjour.
4: Bonjour Gilles Moreau et merci. Il est bientôt 17h10 à Paris, 2h de moins en temps universel.

0: Bonsoir, la météo de demain avec encore un temps estival pour cette rentrée des classes. Un ciel bleu, quelques nuages et déjà des températures chaudes le matin. Il fera dans la matinée 15 degrés à Langogne et Saint-Chély, 18 à Mende et Florac et déjà 21 degrés dans les Cévennes. Dans l'après-midi, le mercure atteindra au maximum les 30 degrés dans les gorges du Tarn et même 33 degrés par endroit dans les Cévennes. Nous fêterons demain la Saint-Gilles.
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6: En Lozère, département de moyenne montagne où les transports en commun se font rares, se rendre à un concert, un festival ou un spectacle n'a jamais été une évidence. Pas de voiture, pas de sortie. Depuis quelques années, les acteurs culturels du département refusent cette équation et se mobilisent justement autour de la mobilité. Vélo, covoiturage, navette, direction les coulisses de cette transformation. Tout est parti d'un constat simple, porté depuis plusieurs années par le département. Audrey Combe, coordinatrice mobilité à la direction des territoires et de l'insertion, revient sur la genèse de cette dynamique.
1: Au départ, c'est vrai qu'on avait, il y a quelques années, l'accès à la culture et la mobilité, ça avait été évoqué dans le cadre des tables rondes sur la mobilité. Pour l'instant, ça n'avait pas été vraiment travaillé parce que c'était pas non plus une urgence, mais on avait ça en tête. Et c'est vrai que les acteurs culturels locaux sont très actifs. Et l'année dernière, des Tours du Monde m'a invité à une émission de radio et ça a été l'occasion, il y avait la LM aussi de présent, de reparler des problèmes de mobilité, notamment voilà via une enquête que était en train de réaliser des Tours du Monde pour le festival. Et ça nous a donné l'occasion finalement de nous saisir du résultat de cette enquête pour voilà créer un groupe de travail autour de la culture et de la mobilité. On a fait un premier groupe pour essayer d'imaginer des solutions de mobilité soit logistique, voilà par exemple avec la mise à disposition de vélos cargo pour mettre des affiches, pour trimballer du matériel et puis peut-être

0: mettre à disposition des vélos, donc pour ben, pour la communication, pour les régies, pour des bénévoles qui auraient besoin de se déplacer. Et ça, c'est vraiment pour nous important parce que notre espace de jeu est grand, hein, mine de rien, entre le chapitre et tout le centre-ville. Mais surtout, voilà, on était tenté de prendre les voitures des fois pour gagner 2 minutes, ce qui était une ineptie écologique. Et la LM l'a bien compris en nous proposant ce partenariat.
1: Un partenariat né justement du travail engagé par l'Agence Lozérienne pour la Mobilité, ou ALM. Son directeur Rémi Cassabel raconte comment est né ce dispositif baptisé Vélotaf à la campagne.
2: Oui, ben c'est la croisée de plusieurs initiatives. D'abord, nous, à l'ALM, on a depuis 2 ans un dispositif qu'on a appelé Vélotaf à la campagne, dans lequel on avait le souhait de proposer du matériel roulant, cyclo, notamment pour les bénévoles de festival, pour remplacer un petit peu la camionnette ou la voiture qui fait plein de tours pendant la semaine du festival. Et d'autre part, avec le département et le collectif mobilité, et monter le besoin d'améliorer les mobilités autour de la culture, que ce soit dans l'accès ou pour ceux qui organisent, on va dire, des événements culturels. Et donc, on a croisé ces volontés-là. Et une des actions qu'on peut tester cette année, c'est mettre à disposition des vélos de tout type pour les besoins des bénévoles de festival de Lozère.
1: Et cet été, plusieurs festivals lozériens testent ainsi la mise à disposition de vélos pour leurs équipes.
2: Il y a pas mal de festivals d'événements qui ont été dans la boucle de discussion, mais là, concrètement, on devrait engager cet été avec 48e de rue et avec des Tours du Monde en juillet. Voilà. Mais c'est possible aussi qu'avec le Mordor Festival, ça se trame aussi, puisqu'ils nous ont dit qu'ils avaient des besoins là-dessus. Donc voilà, un peu les possibilités et ce qu'on devrait faire dès les prochains jours à Mende. Et à des tours à Chanac.
1: Côté communication, le festival Mandois a aussi misé sur le numérique pour faciliter les trajets de son public. Sam Priva, chargé de communication pour la Boarte.
3: En tout cas, on vous a mis un QR code directement dans notre brochure et on l'avait aussi publié sur nos réseaux sociaux. Il y a justement une page, un groupe Facebook qui est dédié au covoiturage culturel en Lozère. Donc n'hésitez pas à vous renseigner pour venir jusqu'à chez nous. Il y a également le train qui est possible. Après, on sait que sur Mende, c'est pas le plus facile selon d'où vous venez. Donc le covoiturage, c'est quelque chose qui est complètement faisable.
1: À l'échelle du département, les scènes croisées de Lozère, scènes conventionnées qui programment des spectacles toute l'année, ont fait de la mobilité un pilier de leur démarche d'éco-responsabilité. On écoute sa directrice, Fanny Prudhomme.
4: Eh bien, pour nous, scènes croisées, les mobilité des publics, mobilité des artistes, ces questions et ces actions s'inscrivent dans une démarche plus globale d'éco-responsabilité. Donc c'est aussi toute une dynamique que l'on a mis en place, dynamique en interne, en se formant en équipe, en nommant aussi les personnes référentes. Il faut que toute l'équipe s'approprie ces questionnements. Et puis aussi dynamique partenariale sur le territoire, parce que cette question de la mobilité, elle n'a de sens que si on la travaille collectivement, entre acteurs culturels et au-delà. Là, parce qu'il y a déjà beaucoup de dispositifs qui existent ou qui se superposent. Et l'idée, c'est véritablement de pouvoir se coordonner aussi entre partenaires. Mais ce qui est important, c'est on est tous concernés en ce moment par le changement climatique. Et je crois qu'on a tous envie d'agir et de, à notre échelle, pouvoir y prendre part. Et ça, c'est à nos structures culturelles aussi, avec les artistes, les bénévoles, les partenaires, de pouvoir agir à notre échelle.
1: Face à un territoire hyper rural où l'offre de transport en commun reste limitée, les scènes croisées misent avant tout sur l'itinérance.
4: Eh ben pour nous, oui, l'ADN de Scène Croisée, c'est l'itinérance et d'aller au plus près des spectateurs, de travailler la proximité. C'est la première réponse que nous pouvons donner sur cette question et sur ces enjeux de mobilité. Et puis ensuite, il y a la prise en compte de où nous habitons en Lozère, où c'est de la moyenne montagne, on a peu d'offres de transport en commun. Donc on est toutes et tous, on a tous besoin de notre voiture la plupart du temps, si on en a une, si on a un véhicule pour pouvoir se déplacer dans nos actes du quotidien et dont fait partie le spectacle. Et on doit prendre ça en compte parce qu'on ne peut pas dupliquer n'importe quel type de mesure ici en Lozère. Donc c'est pour ça qu'il faut prendre en compte où on habite et

0: Quelles sont les dynamiques déjà en place? Mais en tout cas, ne jamais plaquer de solutions toutes faites, parce que ça correspondrait pas du tout au territoire de la Lozère.
1: Concrètement, comment cela se traduit-il pour le public? Camille Clos, chargée de relations avec le public au Seine-Croisée, détaille les outils mis en place.
2: L'idée, c'est pas de culpabiliser le public qui prend sa voiture. Au contraire, parce que c'est essentiel en Lozère, en fait, on dépend beaucoup de la voiture, c'est ça le souci. C'est plutôt d'essayer de mutualiser les ressources qu'on a en commun. Donc nous, ce qu'on met en place très concrètement, c'est déjà de mettre en avant le covoiturage de toutes les manières qu'on puisse le faire. On a sur notre site internet, on renvoie à une plateforme de covoiturage, donc qui a permis à quelques initiatives cette année de se mettre en place. On a aussi été à l'origine du groupe Facebook Covoiturage Culture Lozère en avril 25, si je ne m'abuse, qui là aussi est fait pour essayer de regrouper un peu toutes ces initiatives locales qui sont mises en place un peu partout, parce que dans les villages aussi, il y a des groupes WhatsApp de covoiturage, etc. Donc voilà, il faudrait essayer de regrouper tout ça, que tout le monde ait les mêmes infos. On organise aussi des navettes sur certaines de nos représentations. L'année dernière, on en a eu 4. Cette année, on en aura 3. Et on reste ouvert en fait aux demandes et aux besoins du public. C'est-à-dire que si un groupe de personnes, de plus de 20 personnes, ont envie d'organiser une sortie au spectacle, ont envie qu'on commande une navette pour eux, eh bien c'est possible. Il suffit de nous appeler, voilà, au moins 3 jours avant la date du spectacle. Et on réservera la navette pour eux et on la prendra en charge.
1: Pour Camille Clos, la mobilité culturelle dépasse largement la question environnementale.
2: La mobilité des publics, c'est un enjeu environnemental, on vient d'en parler, mais c'est aussi et surtout un enjeu d'accessibilité. Pour toutes les personnes qui n'ont pas le permis, qui ont un handicap, c'est aussi une question de sécurité. Nous, chaque année, sur le concert au son, on met en place une navette pour toute sécurité au volant, que les personnes puissent rentrer en sécurité chez elles, etc. Donc la mobilité, c'est vraiment un enjeu qui regroupe beaucoup d'autres enjeux importants qu'on essaie d'aborder à Seine-Croisée.
1: Direction Chanac, où se déroule chaque année le festival des Tours du Monde. Là aussi, la mobilité est devenue un axe de travail à part entière, porté notamment par Maud Bayeul, en service civique sur les questions d'éco-responsabilité et d'inclusion, et éco-référente du festival.
3: Oui, c'est du coup le questionnaire de mobilité, en fait, c'est une enquête qu'on fait du coup pour les bénévoles et aussi surtout aussi le public, pour savoir du coup comment le public vient au festival et après du coup leur permettre de essayer de mettre en place des choses pour leur faciliter leur déplacement comme des navettes ou des trucs comme ça quoi.
1: Un enjeu loin d'être anecdotique, comme le rappelle Agnès Gerbe, membre du conseil d'administration bénévole de Détour du Monde et elle aussi éco-référente du festival.
4: C'est un enjeu pour tous les festivals de France et sans doute d'ailleurs. Le transport des publics, c'est loin devant toutes les autres sources de gaz à effet de serre. 70 à 80% des émissions de gaz à effet de serre sont liées à la mobilité des publics. Et en particulier en milieu rural, parce que clairement, il y a peu d'offres de transport en commun qui permettent de venir typiquement à Chanac pour voir un concert et rentrer ensuite à 2h du matin chez soi. Donc vraiment, il y a un objectif peut-être d'essayer de mettre en place des choses pour un festival qui pourrait peut-être servir d'expérimentation ou de piste, de levier pour que ça serve pour aussi d'autres événements culturels, mais peut-être même pour d'autres activités, d'autres types de déplacements sur la Lozère en fait.
1: Sur le terrain du festival, le covoiturage progresse, non sans quelques obstacles.
4: C'est ce qui est super intéressant, c'est déjà d'essayer de faire soi-même ce qu'on propose à notre public de faire. Clairement, le covoiturage, ça fait plusieurs années qu'on essaye de le travailler. C'est pas simple d'inciter les gens à plus faire de covoiturage, mais en fait, il y a quand même une réalité, c'est que les gens pour venir à un festival très souvent ils covoiturent plus que pour aller à son travail, par exemple, ou pour aller chez le docteur, ce qui est assez logique, mais c'est plus spontané. Et ça, c'est une bonne chose, mais quand même, on sent qu'il y a des choses à faire. Et juste parler de covoiturage pour notre public, c'est avec les bénévoles aussi, ils se sensibilisent, ils disent ah ben oui, c'est vrai, tiens. On pourrait davantage le faire et on sent depuis quelques années que ça bouge, quoi. Que c'est des réflexes qui sont pris maintenant dans l'équipe de dire on fait le trajet ensemble, on partage la route, quoi.
1: Et cette année, le festival a aussi testé les deux roues grâce à l'agence lozérienne pour la mobilité.
4: La LM, cette année, nous a loué à prix très modique deux vélos électriques pour les équipes bénévoles et techniques du festival, pour justement essayer de remplacer la voiture sur des petits déplacements dans Chanac. On va aller chercher du matériel à un endroit, à un autre, se déplacer, des petits trajets. Chanac, c'est en pente, le vélo électrique, donc on l'a testé. On a été super nombreux, là, plein de bénévoles à avoir testé un petit vélo électrique classique et puis un vélo cargo qui nous a permis de transporter, par exemple, tout le matériel de prévention des risques qui a pu être distribué et affiché dans tous les coins de Chanac grâce à ce vélo cargo. Et voilà, c'est une première pour nous. On fera le bilan, mais déjà on voit que les bénévoles s'en sont emparés. Au début ils n'osaient pas forcément et que maintenant il y a plein de personnes qui s'en servent et qui trouvent ça chouette, quoi. Donc merci l'ALM et ça donne envie de continuer et de voir comment on peut développer ça, quoi.
1: Au-delà de l'enjeu écologique, c'est aussi une question d'ouverture à de nouveaux publics, comme le souligne Agnès Scherb.
4: C'est ça, et au-delà de la question de la transition écologique, c'est tout à fait ça. Il y a aussi cet enjeu social d'accueil de nouveaux publics, des personnes qui ne viennent pas parce qu'elles ne le peuvent pas pour mille raisons. Et vraiment, on se dit que le covoiturage, il y a quelque chose qui a besoin d'être... Même si c'est compliqué à faire démarrer, il faut y croire et il faut. Je pense que c'est en le faisant et à force de temps que ça va marcher. Si les gens savent, ont l'information grâce à vous, par exemple, parce qu'on fait une émission à la radio, que ça existe pour des Tours du Monde et pour d'autres festivals, qu'il y a un groupe Facebook aujourd'hui qui s'appelle Covoiturage Culture Lozère, où n'importe qui, si on a envie d'aller à un concert ou aller au cinéma, bref, n'importe quelle sortie culturelle, on peut dire voilà, je cherche une place, j'habite à tel endroit, on est un ou deux personnes, est-ce que quelqu'un va au même endroit que moi et pourrait m'emmener, ou bien j'ai des places dans ma voiture, parce que voilà. Et plus on le fait et plus les gens vont savoir que ça existe et avoir ces réflexes-là, c'est vraiment une question de nouvelles habitudes peut-être à prendre, et on a très envie de pouvoir accueillir tous ces nouveaux publics en fait.
1: Et c'est justement là tout l'enjeu de la coordination portée par le département, conclut Fanny Prudhomme.
0: Donc dans la dimension partenariale et de coordination à l'échelle du département, on trouve que la démarche est extrêmement importante et nécessaire de réunir les partenaires culturels. Donc c'est le groupe Culture Mobilité mis en place par le département et qui permet véritablement d'échanger les informations et de créer une dynamique qui à terme peut permettre de coordonner aussi toutes les actions que l'on met en place concernant la mobilité des publics. Donc c'est extrêmement précieux.
1: Vélo, vélo cargo, covoiturage, navette, itinérance. En Lozère, la culture et la mobilité avancent désormais main dans la main. Une dynamique encore jeune, mais qui, festival après festival, saison après saison, dessine un territoire culturel un peu plus accessible à tous.
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0: Bonjour à toutes et à tous. 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
1: Le journal en France est facile.
2: Adrien Delgrange.
0: Bienvenue, nous sommes le lundi 7 septembre, au sommaire de cette édition. Un chancelier allemand profondément choqué par la victoire historique de l'extrême droite hier lors d'une élection régionale. Une journée pour se recueillir, se souvenir et rendre hommage aux morts. Journée de deuil national au Népal, 13 jours après les inondations meurtrières. Nous serons près de Katmandou. Et puis enfin, reportage au Cameroun en ce 7 septembre, journée de rentrée scolaire. C'est un score historique pour l'extrême droite en Allemagne. Une élection régionale remportée avec plus de 44% des voix. C'est une première depuis la Seconde Guerre mondiale et donc l'effet d'un coup de tonnerre en Allemagne et sur le continent européen. Alors avant d'analyser les raisons de ce vote, c'est une immense victoire pour les partisans de l'AfD, l'alternative pour l'Allemagne.
3: Je suis super content. Toute la campagne électorale a été fantastique. On a redonné beaucoup de courage aux gens dans toute l'Allemagne.
4: Après la réunification, les gens étaient pleins d'espoir. Et puis, il y a eu le chômage, le déclassement social. Beaucoup de gens sont partis. Les femmes, les jeunes en apprentissage en Allemagne de l'Ouest. Les politiques promettent toujours des choses, mais au final, ils ne font rien. Alors, les gens en ont marre.
5: Davon haben die Leute, die strichen die Nase voll.
3: Je pense qu'une rémigration est importante. Il faut arrêter l'afflux de migrants. On a juste freiné l'immigration. Le problème n'est pas résolu. Il faut s'en occuper.
0: Propos recueillis dans la ville de Magdebourg par Muriel Paradon. Désormais en Allemagne, les regards se tournent vers le chancelier. En début d'après-midi, Friedrich Merz a pris la parole, visiblement touché, ému par ce résultat. Il reconnaît un sérieux avertissement électoral, mais il affirme garder son cap politique et refuse toute alliance avec ce parti d'extrême droite. Alors, déjà impopulaire dans son pays, ce revers électoral pousse-t-il un peu plus Friedrich Merz vers la sortie ? Analyse de Paul Maurice, il est secrétaire général du comité d'études des relations franco-allemandes à l'IFRI.
6: On avait déjà parlé au printemps d'un remplacement de Friedrich Merz, un scénario un peu à la britannique où un autre dirigeant de la CDU l'aurait remplacé. Donc, est-ce que ces jours sont comptés ? Ce sera surtout des batailles internes au sein de la CDU qu'il faudra observer. Et ce qui est intéressant, à la fois dans ce qu'a dit un des membres de la CDU dans votre premier reportage, c'est on veut plus de conservatisme au sein de la CDU. Et effectivement, c'est ce qui reprochait à Friedrich Merz, qui était arrivé avec un programme clairement à droite, à la tête de la CDU. Et puis c'est là-dessus qu'il avait fait campagne en 2025. Et puis, on lui reproche de ne pas mettre en œuvre ce programme conservateur, libéral sur le plan économique, etc. Et donc, les électeurs conservateurs vont se déporter progressivement vers l'extrême droite qui joue de ça.
0: Analyse recueillie par Andréane Mellard. Une marée humaine cet après-midi pour rendre hommage à Ratko Mladic. La foule s'est pressée à Belgrade pour les obsèques de celui qui est surnommé le boucher des Balkans. Ratko Mladic est mort fin août à l'âge de 84 ans. Cet homme a été condamné pour génocide, crime contre l'humanité durant la guerre de Bosnie des années 1990, ce qui n'a pas empêché certains de le considérer comme un héros. La glorification de criminels de guerre n'a pas de place dans l'Union européenne, a déclaré dans la journée un porte-parole de l'UE. Pendant ce temps-là, Ursula von der Leyen est à Nuuk. La présidente de la Commission européenne est en déplacement dans la capitale du Groenland et elle n'est pas venue les mains vides. 200 millions d'euros pour ce territoire autonome danois. Tout au long de son déplacement, Ursula von der Leyen a poussé un même message, cette île, le Groenland, doit exister avec l'Europe plutôt qu'avec les États-Unis.
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0: Journée de deuil national au Népal après la catastrophe du 26 août dernier où des inondations, sorte de tsunami des montagnes, ont tout emporté sur leur passage. Ce 13e jour précisément après le désastre est symbolique de la fin du deuil dans la tradition hindoue. Alors au-delà du drame humain, dans les régions sinistrées, tout le monde connaît quelqu'un qui est mort. La question du futur inquiète les habitants. L'aide humanitaire commence à s'organiser, mais les routes et ponts ont été arrachés par la violence des crues, ce qui complique encore les choses. Des milliers de personnes se retrouvent sans eau potable. Alors tout est à refaire ou presque. Reconstruire les maisons, les écoles, les rues, les commerces, ce qui plonge les habitants dans l'incertitude. À une cinquantaine de kilomètres de Katmandou, envoyé spécial d'RFI, Juliette Chénion.
2: Depuis bientôt deux semaines, Tara Devi Tamang, 50 ans, vit dans un gymnase de Bidour avec 200 autres sinistrés. Tous dorment sur des tapis de sol collés les uns aux autres. Tara Devi ne sait pas combien de temps rester ici, sûrement plusieurs semaines, voire plusieurs mois. D'après le gouvernement, plus de 20 000 maisons comme la sienne ne sont plus habitables dans le pays.
7: Tout est recouvert de boue chez moi. Où pourrait-on aller? On ne veut plus vivre au bord de la rivière. J'ai perdu toutes mes affaires. Je gardais de l'or et de l'argent en réserve, mais il n'y a plus rien. On doit tout recommencer à zéro. C'est encore du stress qui se rajoute au stress.
2: Tara Devi espère une aide rapide du gouvernement pour se reloger dans un endroit sans risque et pouvoir relancer son élevage porcin. Pour la plupart des sinistrés, il faut aussi composer avec le deuil. Kopila, 20 ans, a perdu sa mère et plusieurs proches à Rasoua. Elle est hébergée dans une salle de yoga.
8: Une thérapeute vient nous voir. Sur le moment, ça fait du bien, mais après, on se sent à nouveau le cœur lourd. Avant les inondations, j'essayais de partir à l'étranger, mais c'est impossible désormais.
2: Se relever après le désastre, cela prendra des années dans un pays à l'économie déjà fragile. D'après le ministre des Finances népalais, la reconstruction pourrait coûter entre 4 et 5 milliards de dollars. Juliette Chénion, de retour de Bidour, RFI.
0: Au Proche-Orient, nouvelle attaque israélienne dans le sud Liban. Malgré le cessez-le-feu, Israël affirme continuer de frapper le Hezbollah. Des bombardements ont fait aujourd'hui 12 morts, dont des femmes et des enfants. Le président libanais, Joseph Aoun, demande aux États-Unis et à la communauté internationale de faire cesser ces attaques. 7 septembre, jour de rentrée scolaire dans plusieurs pays d'Afrique, comme au Maroc, au Gabon et au Cameroun. Le Cameroun, où plus de 4 millions d'élèves ont repris le chemin de l'école ce matin. Une rentrée parfois difficile dans les zones dites reculées, loin des grandes villes, en zone rurale, où parfois il n'y a ni eau potable, ni énergie électrique dans les écoles. Reportage près d'Esse, à près de 80 kilomètres de Yaoundé, où les professeurs font tout leur possible pour continuer à enseigner avec passion. C'est un sujet d'Emmanuel Juntap.
9: À l'école publique d'Afanloum, un village proche de ceux à 97 km de Yaoundé, la rentrée scolaire est souvent timide. Il faut parfois attendre plusieurs jours pour voir les effectifs se remplir. Sylvie Claire Anaba est une institutrice.
10: Ici, en zone rurale, c'est après deux semaines que vous voyez les tout petits venir un à un et le programme est déjà empiété de deux semaines de retard par rapport à la ville.
9: Placide Biak, instituteur depuis 20 ans, ne s'attend lui non plus à une journée d'effervescence. Pour autant, sa motivation à enseigner dans la zone reste entière.
11: Lorsqu'on est ponctuel, on est assidu, on est même adopté par la communauté éducative qui généralement aime des enseignants présents. Et malgré leur précarité, ils font des efforts vraiment pour répondre aux besoins de l'école.
9: Nouveauté cette année, de petits panneaux solaires seront installés dans certaines écoles pour faciliter le travail des enseignants. Une initiative de la mairie. Martin Dongo-Bouné, maire de Ceux.
12: Nous sommes rendus compte que les zones reculées, certains enseignants résident en la Boussaye, dans le Noir. 5 écoles pilotes ont été choisies qui vont donc bénéficier de l'éclairage pour permettre aux enseignants de non seulement de vivre là, mais de préparer aussi leurs cours en soirée.
9: Selon les données du ministère de l'Éducation de base, 67% des enseignants du primaire exercent en milieu rural au Cameroun. Emmanuel Juntap, de retour de Ceux dans la région du centre, RFI.
0: Enfin, avant de retrouver Radio Foot International, cette petite phrase, c'est peut-être la bonne année pour gagner le Ballon d'Or. Phrase du jour signée Kylian Mbappé. La superstar française pense que c'est peut-être son année car il a été le meilleur buteur du mondial.

Bonsoir, un œil sur la météo de demain avec un temps toujours aussi estival au programme de ce mardi. Une première partie de journée avec un ciel bleu et des températures comprises entre 20 et 25 degrés du nord au sud du département. Dans l'après-midi, quelques nuages vont venir couvrir le ciel lozérien avec un risque d'orage pour la journée et la nuit du côté du Mont Lozère et des Cévennes. Il fera toujours chaud demain avec 30 degrés dépassés sur la moitié sud du département et même une maximale de 33 degrés pour Florac.

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1: Bonjour à toutes et à tous et bienvenue pour ce premier agenda culturel pour la rentrée de ce lundi 7 septembre au dimanche 13 septembre 2026. Et nouvelle saison des agendas culturels après les vacances. Je suis toujours avec Clara Rodier du conseil départemental de la Lozère. Salut Clara.
2: Bonjour Thomas.
1: Passez de bonnes vacances.
2: Très bien, toi aussi.
1: Et oui, et ben on va pouvoir réattaquer tout de suite par les différentes annonces et les différents événements culturels de cette semaine. Et on commence tout de suite avec ce lundi 7 septembre à 17h30, rendez-vous au théâtre municipal de Bagnoles-les-Bains pour découvrir les fables de La Fontaine. Plus de 15 fables seront interprétées, dont 2 en galop, un spectacle qui vous fera redécouvrir les animaux et les humains de La Fontaine à travers des histoires toujours aussi actuelles.
2: Mardi 8 septembre à 18h30, direction le théâtre municipal de Bagnoles-les-Bains pour une soirée contes et récits avec Chantal Ferrier autour du spectacle « Ma grand-mère est une sorcière ». Une plongée dans les histoires de ces femmes de l'ombre, de nos familles et de nos villages qui ont transmis leur savoir, leur courage et leur bon sens. Un moment de partage à découvrir à partir de 8 ans.
1: Et pour démarrer ce week-end, les vendredis 11 et samedi 12 septembre à partir de 19h, rendez-vous à la baraque de Guinée à Saint-Sauveur-de-Peyre pour la première édition du Festiouf 48. Deux soirées de musique alternative avec notamment Piotr, Zika Leon, Gloomy Glimmers, Brigitte Bop et également le groupe local langonais Red Cosmic Orchestra.
2: Vendredi 11 septembre à 20h30, rendez-vous à l'église Notre-Dame à Marvejols pour un concert autour de l'univers de Star Wars. L'organiste Pierre Barthez vous fera voyager à l'orgue dans la musique de cette galaxie lointaine. Et le lendemain, donc premier jour de week-end, on vous donne rendez-vous le samedi 12 dès 15h pour l'ouverture des scènes croisées de Lozère qui ouvrent leur saison 2026-2027 au domaine de Boissé à Saint-Enimié. Fanny Prudhomme, directrice des scènes croisées, nous en parle.
3: On ouvrira la saison avec un spectacle cirque-concert, Nowroz, de la compagnie La Meute. Donc c'est une très belle proposition qui allie le cirque, l'acrobatie aérienne et la musique. L'artiste Baoz Temon revient, il dit qu'il nous livre sa tempête intérieure et comment il a pu trouver sa place, lui qui a pu subir aussi certains préjugés lié à sa double culture, et il vient en nous faisant vraiment vibrer au son de sa musique. Il joue du saz et aussi comment il se met en risque physique de ce qu'est sa performance d'artiste de cirque, qui sera ensuite suivie d'une performance culinaire de Sarah Arakat. Sarah est en résidence au mois de septembre au Four à Pain sur le Cosméjean, où elle mène un travail sur les gestes de fabrication du lait et les paysages qui rendent cela possible. Et donc la performance culinaire sera vraiment liée à ce travail autour de la couleur blanche, autour du fromage, avec une dimension aussi implicative, participative des personnes présentes. Et qui sera suivi d'un spectacle qui s'appelle « Trois contes et quelques » du groupe Merci sur un texte d'Emmanuel Adely. Et là, c'est une réécriture cruellement drôle, grinçante, des contes de Perrault.
1: Et puis, dernier événement à vous communiquer, c'est ce samedi 12 également, la salle des fêtes de Chanac va accueillir le Nuclear Fest, un rendez-vous incontournable pour les amateurs de métal et pour ceux qui souhaitent découvrir cet univers. Et à l'affiche de cette édition 2026, par exemple, les groupes C.D. Larson, Destiny, Mortuary, Blooming Discord, Echoes of Hate ou encore World Elders, de la musique, mais aussi un bar et des petites restaurants sur place pour profiter pleinement de la soirée. Merci d'avoir suivi ce premier agenda donc de la saison 2026-2027 en partenariat avec le conseil départemental de Lozère. Et on va reprendre notre phrase fétiche de fin d'agenda.
2: Bonne semaine culturelle à tous.

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0: Bonjour, je m'appelle Johanna, je suis en classe de CM2 avec Jessie qui m'accompagne pour cette chronique. Bonjour Jessie.
1: Bonjour Johanna.
2: Cette semaine, un chapiteau s'est installé dans la cour de notre école. Avec le cirque Turbule, les élèves de la toute petite section CM2 vont apprendre à faire du cirque.
0: Tous les jours, chaque classe participe à une séance. À la fin de la semaine, on va tous présenter un spectacle pour nos familles.
2: Pendant cette semaine, on participe aussi à certaines activités proposées par les enseignants autour du cirque. Acrosport, jonglerie, bricolage, photo, etc.
0: On vous propose d'aller à la rencontre d'un des animateurs du cirque et de lui poser quelques questions.
1: Bonjour Antoine.
3: Bonjour.
1: Depuis combien de temps travailles-tu au cirque Turbule ?
3: Merci pour cette interview. Moi, ça fait 5 ans que je travaille à Turbule. J'ai travaillé dans d'autres écoles de cirque avant, mais là, ça fait 5 ans.
0: Es-tu allé dans une école pour faire ce métier ?
3: Oui, j'ai fait un an d'école de cirque professionnalisante en Espagne, dans le sud de l'Espagne, à Grenade, à la limite avec le Maroc, tout au sud. Mais avant ça, j'ai fait moi-même l'école de cirque loisir quand j'étais enfant, entre mes 7 et mes 14 ans, une fois par semaine, j'allais à l'école de cirque. Je viens de Bruxelles, c'est toujours la capitale de la Belgique d'ailleurs, et c'est une grosse ville, là-bas il y a des écoles de cirque faciles à trouver. Donc c'était mon activité après l'école, comme certains vont au foot ou au badminton, moi j'allais là. Et après j'ai fait de l'animation, j'ai travaillé avec des enfants, j'aurais donné parfois des cours de cirque. Voilà, ça c'est un peu mon parcours avant d'arriver à Turbule.
1: Combien êtes-vous à travailler pour le cirque Turbule ?
3: On est 7 dans l'équipe pédagogique, c'est une association. Et du coup, je crois qu'on est 5 profs maintenant. En plus de ça, il y a Pierrot qui se rajoute dans l'équipe, qui est le directeur de l'école de cirque, mais qui a aussi été animateur longtemps, on l'a vu cette semaine. Il a encore des bons restes. Et on a Mathis avec nous, qui est l'administrateur, qui s'occupe de toutes les affaires informatiques, les coups de téléphone, l'argent. Et lui aussi, il sait donner les cours de cirque. Du coup, on sait tous faire du cirque dans l'école, mais on ne donne pas tous cours.
0: À qui apprenez-vous l'art du cirque dans votre école ?
3: Eh bien, on enseigne les arts de cirque à partir de 3 ans, comme ici, à partir des toutes petites sections. Là, on a eu, c'est ce qu'on appelle la circomotricité. On leur fait faire des parcours, on utilise les objets du cirque, mais pour faire d'autres choses que des numéros. Et après, il y a toutes les tranches d'âge, de plus en plus, jusqu'aux très grands, jusqu'aux adultes. Et dans la semaine, on a pas mal de personnes qui ont des handicaps, qui viennent à Turbule. Et du coup, eux, ils apprennent à faire des choses de la vie quotidienne, mais en s'amusant avec des objets du cirque. Voilà, ça, c'est un peu tous les publics qu'on a.
1: Quelle est ta spécialité ?
3: Moi, ma spécialité, c'est vraiment l'animation. Je me sens surtout animateur. J'aime bien jongler, j'aime bien les objets d'équilibre, j'aime bien la magie. Mais c'est des trucs que j'aime pour moi. C'est pas un métier que je fais dans le cirque.
0: Qu'est-ce que tu préfères dans ton travail ? Qu'est-ce que tu aimes le moins ?
3: Ce que je préfère, c'est clairement être avec des enfants, passer du temps avec eux. Je trouve ça fun, on a des conversations rigolotes, on fait beaucoup de jeux ensemble. J'ai moi-même l'impression d'être un peu un enfant quand on fait les cours de cirque. C'est des choses que moi je faisais quand j'étais enfant et que j'adorais. Et de pouvoir les faire avec d'autres et de transmettre ça, ça fait vraiment trop plaisir. Après, vous l'avez vu ici aussi, c'est beaucoup de matériel qu'on bouge tout le temps. Entre les cours, on fait que bouger du matériel, le transporter, le déplacer, le soulever, le tirer, le pousser. Et ça, c'est fatigant. Et c'est pas la partie la plus fun du métier, mais c'est ce qu'il faut pour installer du cirque. Il faut plein d'objets très lourds.
1: Comment s'est passée ta semaine dans notre école ?
3: C'était trop chouette. On a trop rigolé. C'était un peu impressionnant pour nous parce que c'était aussi un challenge de venir planter un chapiteau, monter toute la technique pour juste donner 4 jours de cours et monter un spectacle pour autant d'élèves et tous leurs parents et tout ça. On fait pas ça souvent. Et du coup, pour nous, c'était un petit défi ici. On a fait 2h30 de route pour venir ici avec tout le matériel. On n'est pas à côté en plus. Donc, moi j'avais un peu les chocottes en arrivant de comment ça va se passer. Et puis en fait, les élèves étaient hyper chouettes, les maîtresses aussi. On a été très bien accueillis. L'endroit est très beau. Et on a vraiment eu du plaisir à donner cours toute la semaine. Je repars super content de ma semaine.
1: Au revoir, c'était super. On a été content de vous interviewer.
4: Un piste de François Warzala.
5: Dans un petit village, le petit cirque arrive et s'installe sur la grande place.
6: On colle des affiches, on lance des appels.
7: Approchez, approchez.
8: Le spectacle est prêt à commencer. Mais le cirque est vide.
9: Quelle catastrophe! Personne n'est venu. Qu'allons-nous faire? Quelle tristesse!
10: La petite troupe décide alors d'aller voir pourquoi on a boudé leur spectacle.
11: Oh, ils sont tous devant la télévision. Le cirque les intéresse plus.
12: Qu'allons-nous devenir si le cirque disparaît?
5: Dépitée, la petite troupe rentre alors se coucher. Mais en rentrant,
13: qui est là?
5: Seul sur les gradins, un petit garçon pleure à chaudes larmes.
14: Que t'arrive-t-il? Je suis triste car j'ai été privée de télé. Allons, sèche tes larmes, car pour toi, nous allons préparer notre spectacle, peut-être le dernier.
15: Du cirque? Chouette!
16: Ouais, hourra, oui, allez!
17: Réjoui à cette idée, le petit monde du cirque retrouve alors un peu de sourire.
18: Le spectacle commence, les tours s'enchaînent.
19: Et l'éclat des notes envahissent le village.
20: Dérangés devant leur télé, les villageois sortent voir d'où vient tout ce raffut.
21: Et découvrent un cirque. Oh!
22: Tous prennent place sur les gradins. Et regarde fasciné les numéros. On entend alors crépiter les applaudissements dans la nuit étoilée.

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Salut, salut, c'est MAK, pardon garçon, pour Exit Music sur 48FM, Biguette 48FM et joyeux anniversaire. Pour rendre hommage quand même, je vous ai commencé ce petit set par un mash-up énorme, Thomas, prends-en de la graine. C'était Jay-Z et Radiohead sur l'album Radiohead, incroyable, avec Falling Step. Ça va partir dans tous les sens, hein. Je sais pas si vous écoutez un peu Exit Music, mais ça part dans tous les sens. Et ce set, comme tous les sets de Pardon Garçon, va aussi partir dans tous les sens. Et c'est parti.

Alors, vous êtes encore là, 48 FM? Il y a personne. Alors, il y a plus personne. Sur... Pas celui-là. Il y a plus personne sur 48 FM, mais on espère que les auditeuristes sont là. Voilà, je le dis. Parce que si on l'osait, il y a une grosse ambiance, hein.

Alors je voudrais vous remercier parce qu'on a des magnifiques chorégraphies ce soir aussi, on l'osait, franchement c'est trop la classe. Et je vous invite toutes et tous à revoir ce film Flashdance de Adrian Lin, sorti en 83 avec Jennifer Beals qui était quand même la star de The L World 20 ans plus tard. En tout cas vraiment revoyez-le, il est incroyable, les lumières, la photo, les chorégraphies bien sûr. Voilà, mais en même temps, les chorégraphies, vous n'avez rien à leur envier parce que franchement, vous avez sacrément la classe. Ici ce soir pour l'anniversaire du 48FM.

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Je coupe le son. 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

Alors, pour les auditrices, ça ne va pas forcément fonctionner, mais pour vous, ici présentes, aussi on l'osait, ça va être le dernier verre. Par contre, pour les auditrices aussi, vous venez d'écouter, pardon garçon, un morceau de... un morceau de Autocrates qui donne son petit nom à mon petit nom à moi de pardon garçon, voilà, en DJ set bien sûr. Et voilà, donc si vous voulez boire un dernier coup aussi on l'osait, c'est maintenant parce que c'est bientôt la fin de la soirée quand même, on s'approche des 1h du matin. Donc voilà. Et par contre, je vais encore vous passer 3-4 morceaux pour le plaisir, hein, voilà, de la diversité musicale. Ça appartient encore une fois dans tous les sens, vous le savez. On m'a demandé à l'instant si j'allais passer du Céline Dion. Et ben, allez, c'est maintenant.

Merci beaucoup tout le monde aussi, on vous aime, merci 48 FM encore une fois et bon anniversaire de ouf de la part franchement de toutes les personnes qui font les musicales, on est ravis d'avoir fait cette soirée avec vous, vraiment, on met un petit dernier morceau et puis voilà, il va falloir aller se coucher, si vous voulez vraiment un dernier verre c'est maintenant et voilà, big up Kavinsky, rappelez-vous.

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2: Bonsoir à toutes et à tous. Je m'appelle Oleg, je suis ukrainien et je présente l'émission La brève histoire de la musique rock. 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

0: Dis donc, t'as fait quelque chose hier soir?
1: Ouais, je suis allé à un concert de reggae avec ma fiancée.
0: La nouvelle?
1: Ouais.
0: C'était bien?
1: Bah, comme du reggae, formidable 5 minutes, après ça chiant pendant 1h15.
0: Bah, t'es un gland, pourquoi t'y allais?
1: Bah, pour ma fiancée.

0: Sauver le monde, changer le monde, vous êtes bien sympathique, mais... On va déjà vous lever le matin. Parce que je sais pas si vous êtes au courant, mais le monde, il vous attend pas. Le monde, il bouge. Et il bouge vite. Et vous n'allez pas tarder à rester sur le carreau, je vous le dis. Parce que là, vous êtes en vacances, très bien. Mais à la rentrée...
1: Vous n'avez pas un bac.
0: Bon, ok, admettons. Vous avez pris une année sabbatique, très bien. Mais l'année prochaine, vous avez pensé à ça l'année prochaine? C'est pas le monde qui va se plier à vos désirs, les enfants. C'est pas 68 années de la jeunesse. C'est pas comme ça que ça se passe. C'est le vrai monde dehors. Et le vrai monde, il va chez le coiffeur. Déjà. Alors, la guitare, les troubadours, tout ça, c'est fini. Non, merci, j'ai les miennes.